faut que je vous raconte quelque chose sur mon couple que moi-même j'ai mis beaucoup de temps à m'avouer. Mais je pense que ça pourrait être libérateur.

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0: 8h30 sur les ondes d'Oxygène FM, bienvenue dans la matinale.
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0: Et bonjour à toutes et à tous, bienvenue en ce mardi 13 octobre. Alors ça y est, hein, on est bien installé dans l'automne. Le temps aussi ressemble bien à un mois d'octobre, de plus en plus en tous les cas. Donc bienvenue à vous, merci de nous retrouver. Donc on est ensemble pendant une heure de 8h30 à 9h30. Je suis de retour après quelques jours d'absence car j'étais en immersion dans le Var pour une formation éducation aux médias et à l'information qui pourront être très utiles dans le cadre d'ateliers radio. Car si vous l'ignorez, nous proposons ici à la radio donc des ateliers pour les jeunes, on va dire autour de 11 ans, à partir de 11 ans en tout cas, puisqu'il y a un club radio les mercredis après-midi de 14h30 à 15h45. Et d'ailleurs, vous pouvez retrouver le résultat de ces ateliers dans la rubrique Planète Jeune sur notre site oxygenefm.com et découvrir ces temps animés par les jeunes de l'atelier radio. Donc voici pour cette petite aparté. Donc aujourd'hui dans le journal d'actualité locale, nous parlerons notamment de la croix monumentale qui suscite le débat en Ariège sur les hauteurs de Quiet, près de Tarascon sur Ariège. Nous reviendrons également sur la mobilisation des lycéens qui se poursuit dans plusieurs villes de France et d'ailleurs à Pamiers et à Pamiers également. Et nous on parlera de cet après-midi où une nouvelle mobilisation est annoncée cet après-midi donc à Foix. Et nous prendrons aussi la direction de Montségur et de La Roque-d'Olme où l'association Carrieras Occitanas prépare un week-end consacré à la langue et à la culture occitane les 17 et 18 octobre. Pablo Hoc, membre de l'association Carrieras Occitanas, reviendra sur les temps forts de cet événement et de l'objectif de l'ancrage de cette jeune association hein, qui est née en 2024 sur notre territoire. Évidemment, on ne commence pas cette matinale sans faire le point météo et le point météo arrive très vite. Ce sera juste après Awake.

0: Et c'est reparti pour une saison 2. Je suis très heureux de vous retrouver sur Oxygène FM pour la météo du jour en Ariège en ce mardi 13 octobre 2026. Alors ce matin, c'est un temps sec avec juste quelques nuages qui peuvent par moments donner une ambiance plus grise, mais ces derniers devraient être moins présents dans l'après-midi et permettre au soleil de mieux briller. Le vent sera faible de secteur nord-ouest avec des rafales autour de 10 à 20 km/h, voire localement 30 km/h sur le Lauragais. Les températures repartent à la hausse comparées à la veille avec de 22 à 25 degrés, 22 degrés à Foix, 23 à Dun et Varilhes, 24 à Pamiers, Saverdun et Mirepoix et jusqu'à 25 degrés à Hauterive et Bazièges, soit une température 4 à 5 degrés au-dessus des normales pour une mi-octobre. Pour la suite, c'est toujours un temps sec et ensoleillé demain mercredi, avec des températures toujours très douces pour la saison. Nous pouvons dépasser d'ailleurs la barre des 25 degrés, mais ça on en reparlera demain. Il me reste à vous souhaiter une belle journée sur Oxygène FM. C'était Morgan Yotto de Météo 09.
1: 8h39 sur Oxygène FM, et oui, vous l'aurez reconnu, ce son, c'est le retour des bulletins météo de Morgan Nieto. C'est un plaisir de le retrouver après des mois d'été bien mérités. Tout de suite, on s'écoute Bob Dylan avant le bulletin, le journal d'actualité.
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1: Et la mobilisation entre dans une nouvelle semaine en France, la mobilisation lycéenne. Après plusieurs semaines de contestation, les élèves et les organisations syndicales appellent à une nouvelle journée d'action. Aujourd'hui, donc mardi 13 octobre, au cœur des revendications, le manque de moyens dans l'éducation nationale, les conditions d'études, les inégalités scolaires et la sélection dans l'enseignement supérieur, notamment via Parcoursup. En Ariège, la mobilisation reste particulièrement suivie, notamment à Pamiers, au lycée Pirène. Les blocages ont été marqués par plusieurs journées de tension au début du mois d'octobre. Le jeudi 1er octobre, l'intervention des forces de l'ordre pour lever le blocus a suscité de vives réactions. Des enseignants ont ensuite contesté publiquement le récit des événements présentés par les autorités et dénoncé les conditions de cette intervention. Le mardi 6 octobre, environ 800 personnes, selon les estimations rapportées par la Dépêche du Midi, ont défilé dans les rues de Pamiers en soutien aux lycéens. La manifestation, organisée à l'appel de l'intersyndicale CGT-FSU Solidaire Éducation, s'est déroulée sans incident. Depuis la réouverture partielle de certains établissements aux élèves de terminale et aux étudiants de BTS, a également suscité des critiques de la part de jeunes mobilisés et de syndicats qui y voient une manière de limiter le mouvement. Et justement, une nouvelle journée de mobilisation est annoncée aujourd'hui, mardi 13 octobre, donc, dans l'Académie de Toulouse. Un rassemblement est prévu à Foix à 13h avec devant les locaux de la Direction des services départementaux de l'éducation nationale. Cette journée doit permettre aux lycéens, aux étudiants et au personnel de l'éducation de faire entendre leurs revendications. Une nouvelle étape dans un mouvement dont l'ampleur sera particulièrement observée cette semaine et nous serons sur place pour vous tenir informés de l'évolution, notamment sur la mobilisation de cet après-midi. Et dans le reste de l'actualité, une croix monumentale fait débat dans la vallée de Tarascon, puisque c'est une apparition qui n'est pas passée inaperçue en Ariège. Sur les hauteurs de la commune de Quié, une grande croix a été installée au sommet d'un pic surplombant la vallée. Une présence qui intrigue les habitants et suscite déjà des réactions contrastées. Selon la Dépêche du Midi, la croix serait apparue au cours de l'été sans que l'identité des personnes à l'origine de cette installation soit connue à ce stade. Son implantation n'aurait pas fait l'objet d'une autorisation, ce qui soulève des questions notamment du côté des élus locaux. Et au-delà de son caractère insolite, cette installation relance le débat sur la place des symboles religieux dans l'espace public et sur le respect de la laïcité. Certains s'interrogent sur la légitimité de cette présence, tandis que d'autres défendent l'idée que la croix fait désormais partie du paysage. Reste à savoir qui a installé ce monument, dans quelles conditions et quelles suites les autorités locales entendent donner à cette affaire. Et enfin, pour terminer ce journal, une manifestation, un festival, c'est un petit peu les trois en même temps, avec l'objectif de mettre en avant la langue occitane et transmettre une culture qui rassemble autour du patrimoine commun. Et c'est l'objectif de Carrieras Occitanas, cette association qui organise un nouveau rendez-vous les samedis 17 et dimanche 18 octobre. À Montségur, à la MJC de Larac d'Olm. Donc, c'est un événement baptisé Fagam Lopweg View, que l'on peut traduire par Faisons vivre la montagne. Cette manifestation entendre faire de Montségur un lieu vivant de rencontre, de partage et d'expression culturelle. L'association souhaite rappeler que l'occitan n'est pas seulement une langue patrimoniale, mais aussi une langue vivante qui peut se transmettre, se parler et se pratiquer au quotidien. Au programme du week-end, des ateliers de langue occitane, des chants, des conférences, des échanges autour de la situation d'autres langues minorisées, mais aussi des concerts et des animations sur place. D'ailleurs, un membre de l'association qui est Pablo Hoc, qui est donc membre de cette association, toute jeune association, qui a été créé en 2024, sera avec nous pour en parler. Ce sera dans quelques instants, juste après Jimmy Waters sur nos ondes sur Oxygène FM.

0: Et c'est l'heure d'accueillir mon invité du jour et aujourd'hui nous allons parler de langue, de culture et de patrimoine occitan avec Pablo Hoc, membre de l'association Carrieras Occitanas, qui est avec nous par téléphone. Bonjour à vous.
1: Bonjour, merci de nous accueillir aujourd'hui sur Oxygène FM.
0: Avec grand plaisir. Alors, votre association, elle œuvre sur le territoire autour de la valorisation et de la transmission de la culture occitane avec différentes actions et rendez-vous destinés à faire vivre cette culture au quotidien. Et donc, vous préparez plusieurs rendez-vous pour le mois d'octobre, notamment un grand rendez-vous les 17 et 18 octobre à Montségur, avec deux journées qui mêleront conférences, musique, actions collectives et concerts. Et il y a aussi une conférence qui arrive le 5 octobre, donc vous allez pouvoir nous annoncer tout cela. Alors, pour commencer, comment elle est née cette association et quelle est sa vocation aujourd'hui ?
1: Alors déjà, nous, merci déjà pour la présentation qui était très claire. Nous, on est un collectif de jeunes occitans qui avons pour langue l'occitan, de l'Occitanie grande, c'est-à-dire qui va des Alpes aux Pyrénées en passant par Bordeaux et le Limousin, l'Auvergne, donc un territoire géographique très grand. Et on avait envie de manifester notre culture occitane aujourd'hui en 2026 et la faire exister dans l'espace public. Et donc, nous avons monté ce collectif qui a envie de proposer des espaces de rencontres pour accueillir les gens qui le parlent ou pas et qui puissent manifester ce qu'ils ont de cette culture occitane aujourd'hui en 2026.
0: Et ça fait combien de temps aujourd'hui que vous l'avez monté ?
1: Ben en fait, on l'a monté l'année dernière autour d'une première manifestation où il y a eu plus d'un millier de personnes à Villefranche de Rouergue, donc en Aveyron, autour de la maison de Jean Petit, on a fait une manifestation, donc une passe-carrière, c'est-à-dire une déambulation en ville avec slogan, musique, et on a reconstruit la maison de Jean Petit qui avait été rasée par le roi de France. On a sorti la charpente et voilà.
0: Donc c'est une toute jeune association sur le territoire. Et alors concrètement, qu'est-ce que ça signifie Carrieras? Alors, Occitanas, ça, on s'en doute. Mais voilà, qu'est-ce que le nom? Pourquoi ce nom?
1: Ben, c'est Carrieras Occitanas, ça se prononce. Ça veut dire les rues occitanes. Et ce que ça veut dire, surtout, c'est qu'aujourd'hui, il faut marquer la présence de l'Occitan dans l'espace public parce que c'est une langue, une culture et une manière de voir le monde qui est invisibilisée en France comme d'autres cultures minorisées. Et nous ressentons, nous, jeunes, Occitan et Occitane, le besoin en 2026 de montrer cette culture et de montrer à quel point elle est importante pour notre propre construction et dans l'histoire de nos familles et dans notre actualité.
0: Et c'est beau justement que ça vienne de vous qui êtes jeune. Quand vous dites voilà comment vous ne voyez pas, c'est quoi à peu près les âges qui ont monté cette mobilisation ?
1: Ben, on est, des jeunes entre 15 et 35 ans. On va dire, vraiment, c'est tous les jeunes qui organisent. On va dire qu'il y a eu des grandes manifestations occitanes et ça fait plus de 10 ans qu'il n'y en a plus. Ça s'appelait ANEM-O. C'était massif et ça fait 10 ans que ce mouvement de revendication occitane n'existe plus et ça nous tenait à cœur de relancer ce mouvement. Et on voit que ça marche, que ça prend, qu'il y a beaucoup de monde à nos conférences, à nos manifestations et on a envie de continuer jusqu'à atteindre nos objectifs.
0: Et alors justement, quand vous parlez de culture occitane, qu'est-ce que cela recouvre concrètement et sur quel territoire vous intervenez précisément ?
1: Mais la culture occitane, ce qu'on appelle occitan, c'est la langue d'oc, donc c'est la culture de langue d'oc, et on va dire que cette langue d'oc se divise en 6 grands dialectes, en passant par le provençal, l'auvergnat, le gascon, le languedocien, l'Ariège est un pays de langue occitane. Et donc, nous faisons unité autour de cette langue parce que nous croyons qu'il y a quand même un continuum culturel entre ces parlés. Et ça ne représente pas un État, mais ça représente plus une zone géographique culturelle. Ce qu'on dit par langue occitane, c'est une langue aujourd'hui qui a plus d'un million de locuteurs encore actifs. Et j'imagine que vous, Ariégeois et Ariégeoises, vous avez souvent l'occasion ou quelquefois d'entendre le patois au marché ou quand vous allez voir vos anciens. Mais il faut savoir qu'il y a aussi des jeunes qui le parlent, des petits tous en calandrette qui le parlent. Et donc c'est une culture encore bien vivante.
0: Oui, une culture qui passe pas uniquement par la langue, il y a aussi plein de coutumes. Et d'ailleurs, cette langue, qu'est-ce que la culture occitane nous dit de l'histoire et l'identité du territoire ariégeois, justement ?
1: Nous, justement, on vient manifester en Ariège, à Montségur, justement, sans parler évidemment de tout ce que ça brasse de contes, de danse, c'est-à-dire de culture orale populaire. Moi, j'adore par exemple la tradition du conte ariégeois. On va recevoir Alain Vidal, notamment dimanche, qui va nous faire des contes ariégeois à Montségur. Mais spécifiquement à Montségur, il y a une vraie présence de l'Occitan. C'est un lieu mythique de l'occitanisme, puisqu'il y a eu les martyrs cathares qui ont été brûlés là-bas. Et il y a régulièrement des pèlerinages au château de Montségur. Mais nous, on vient à ce château de Montségur, pas seulement pour cette mythification qu'il a subie au cours des années, mais aussi justement pour en faire un lieu où l'histoire se concentre, un lieu qui peut être remotivé, c'est-à-dire on s'inscrit dans une continuité historique et on vient apporter un peu de jeunesse à cette histoire ancienne et on veut penser le temps long de l'Occitan dans une époque du temps court. Et donc se manifester à Montségur, qui a toujours été un lieu de résistance et d'accueil.
0: Alors Montségur, hein, c'est le rendez-vous prévu les 17 et 18 octobre, justement cette manifestation avec deux journées qui mêleront conférences, musique, actions collectives et concerts. Alors comment ça va se dérouler ces jours? Qu'est-ce qu'on va y retrouver concrètement? Est-ce que vous pourriez nous présenter un petit peu c'est un festival?
1: Oui, c'est une sorte de festival. On présente ça comme une manifestation parce que ce qu'on manifeste, c'est notre occitanité et l'événement est surtout concentré autour d'une manifestation qui aura lieu à partir de 16h30 à Montségur, au château de Montségur. Mais autour de cette manifestation centrale, on peut appeler ça un festival, c'est-à-dire que ça commence le samedi 17 octobre à la Roque d'Olme, en Occitan, la Roche d'Olme donc. Mmh. Ça commence par des ateliers de langue, vous pourrez avoir des transmissions d'occitan si vous ne le parlez pas encore. Ensuite, il y aura transmission de chansons, de slogans, puis il y aura des conférences le samedi matin. On fera un grand banquet et ensuite on partira à la manifestation. Et là, ce sera donc à Montségur même où on va faire une chaîne humaine pour monter en haut du château. Et il y aura plein de surprises, donc je vous invite à y être. Et enfin, on retourne à la Roche d'Olme pour des concerts. Et le lendemain, on aura des conférences. Et parmi ces conférences, il y aura des rencontres avec d'autres peuples minorisés français, basques, corses. Il y aura les contes d'Alain Vidal qui collabore avec un autre conteur gascon, comme quoi les contes de deux pays différents peuvent se rencontrer. Et enfin, on finira par une conférence de Emma Conquet, qui est une journaliste et qui va parler de l'urban gaze, c'est-à-dire le regard urbain sur les campagnes. Et notre but, c'est justement au travers de toutes ces manifestations, qu'elles soient musicales, en manifestant dans la rue ou les conférences, c'est d'arriver à apporter des éléments de compréhension de ce que peut la culture occitane aujourd'hui, dans notre époque contemporaine, et donner cet usage-là aux jeunes et aux moins jeunes, et qu'aussi que les plus anciens puissent se réapproprier cette culture-là qui leur a été bien souvent volée à l'école, notamment par l'apprentissage du français, et de se départir de la vergogne, ce qu'on appelle la honte. Et on a envie, voilà, de tous se retrouver en intergénération et de fêter ça ensemble, quoi. C'est joyeux comme événement.
0: Un événement joyeux et militant, d'ailleurs, puisque militant, c'est aussi quelque chose qu'on ressent sur votre site internet, où tout est en occitan et il y a une volonté, j'imagine aussi, de ne pas faire de traduction.
1: Eh ben oui, après notre site, il peut être traduit en français évidemment, mais notre langue d'échange entre nous au sein de l'association, c'est l'occitan, non pas pour exclure, mais on a tellement peu d'espace pour parler cette langue qu'on est obligé de la parler entre nous. Je veux dire, il n'y a pas régulièrement des cafés occitans ou des discours politiques en occitan ou des pièces de théâtre en occitan ou des expositions en occitan, et donc il faut absolument, on a ce besoin de se retrouver pour parler occitan, et donc c'est la langue qu'on a choisie pour s'organiser, et même entre dialectes ça passe très bien, et surtout on se rend compte de l'extrême diversité de cette langue, de ce qu'elle brasse de culture. À chaque fois qu'on se retrouve, chacun apporte un petit peu de quoi manger de son pays, des chansons, on échange des chansons, et donc c'est vraiment des moments qui sont précieux pour nous et qui nous donnent envie de continuer ces mobilisations encore et encore, quoi.
0: Magnifique. Alors voilà, pour avoir des temps dédiés à la culture occitane, les 17 et 18 octobre, c'est l'occasion eh bien, de découvrir ou redécouvrir cette culture à travers, que ce soit la musique, les conférences. Pour s'inscrire d'ailleurs, comment ça se passe ?
1: Eh bien, il suffit de venir. Donc, tous les événements seront à la Roche d'Olme, à côté de Montségur, et la manifestation sera à Montségur. Donc, pour les Ariégeois et les Ariégeoises qui souhaitent venir, rendez-vous sur place le 17 octobre à partir de 10h30.
0: Donc, c'est ouvert au public, à la Roche d'Olme. C'est ça.
1: C'est ouvert à tout le monde, tous ceux qui veulent, et c'est un événement familial, donc n'hésitez pas à venir, il y aura de quoi boire, de quoi manger, tous les concerts sont gratuits, donc tout est gratuit, et nous voulons accueillir le plus de personnes, nous attendons déjà beaucoup de monde, donc ce sera un beau week-end d'octobre à passer tous ensemble, et nous avons un site internet, donc Carrieros Occitane, en français, si je le dis phonétiquement, ça s'écrit Carrieras Occitanas. Et vous avez notre site internet où vous pouvez retrouver toutes les informations et aussi comment dormir à Montségur si jamais vous venez de plus loin. Évidemment, vous pourrez, si vous êtes ariégeois et ariégeoise, vous pourrez trouver des mondes de toute l'Occitanie grande, c'est-à-dire de la Provence à l'Auvergne. Donc ce sera un moment aussi de vous partager.
0: Formidable. Merci infiniment Pablo Hoc d'être venu de nous présenter donc cette manifestation qui se tiendra les 17 et 18 octobre à Montségur.
1: Eh bien, merci à vous de nous avoir accueillis. On espère vous y voir. En tout cas, vous serez tous et toutes bienvenus.
0: Avec grand plaisir. Merci beaucoup et très bonne continuation. On vous souhaite une très belle réussite pour cette manifestation/festival.
1: Et pareillement, et bonne journée.

0: 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Tout de suite, c'est l'heure du portrait du jour.
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aujourd'hui, hein, ce mardi 13 octobre, nous fêtons les Théophiles. Alors, Théophile n'est pas le prénom le plus principal du calendrier. Il y a le Géraud, normalement, les Géraud. Donc, belle fête à vous également. Les Faust et les Fausta et parfois les variantes Gérald et Géraud avec un LT à la fin. Peut-être qu'il y a très peu de Géraud. En revanche, les Théophiles, il y a peut-être un peu plus de chance que vous nous écoutiez si jamais vous passez par là. Belle fête à vous aujourd'hui. Et donc, c'est sur votre prénom que j'ai choisi d'orienter le propos. Et donc, le prénom Théophile vient du grec ancien Théophilos, composé de Théos qui signifie Dieu et de Philos qui signifie ami ou celui qui aime. On peut donc le traduire par ami de Dieu ou celui qui aime Dieu. La symbolique du prénom, au-delà de son origine religieuse, peut symboliquement évoquer la curiosité intellectuelle, la recherche de sens et l'attachement aux convictions personnelles. Le prénom associe deux idées, l'amitié et la quête spirituelle. Et dans une interprétation symbolique contemporaine, il peut ainsi représenter une personne qui cherche à comprendre le monde, à approfondir ses connaissances et à donner du sens à ses expériences. L'évolution du prénom au fil du temps il est présent depuis l'Antiquité grecque. Il s'est diffusé dans le monde chrétien grâce à plusieurs figures religieuses donc qui l'ont porté. En France, il a notamment été utilisé au XIIIe et XIVe siècle avant de devenir plus rare à partir du XXe siècle. Il bénéficie aujourd'hui de l'attrait pour les prénoms anciens, littéraires et originaux. Et parmi ces variantes et formes apparentées, on trouve Théophilus et dans certaines langues, Théophilo. Et donc, les personnalités connues avec le prénom Théophile, on peut citer Théophile Gautier, écrivain, poète et critique d'art français du 19e siècle, figure notamment du romantisme et auteur du Capitaine Fracasse. Autre personnalité, Théophile Steinlen, peintre, illustrateur et affichiste d'origine suisse, devenu célèbre en France, notamment pour ses représentations de la vie parisienne et ses affiches du chat noir. Et enfin, il y a Théophile Deviau, poète français du XVIIe siècle et connu pour son indépendance d'esprit et son œuvre qui s'inscrit dans le courant baroque. Voilà pour vous les Théophiles, donc c'est un prénom chargé d'histoire et qui traverse les siècles depuis un certain temps maintenant. Donc très belle fête à vous si vous passez par là. On poursuit en musique avant de parler culture avec un auteur qui est venu et qui est venu nous parler de son livre. Il s'appelle D'essence ordinaire, il sera là. Il était sur nos ondes et je le diffuse dans quelques instants.

0: Et aujourd'hui, nous allons parler littérature, puisque mon invité est Nicolas Fallet-Maurer, auteur Saverne du Noix, qui vient nous présenter son deuxième roman, D'essence ordinaire, paru le 9 juin 2026 aux éditions Le Lys Bleu. Bonjour Nicolas.
1: Bonjour.
0: Alors, dans ce roman, on rencontre Ben, 27 ans, un jeune homme enfermé dans une existence devenue routinière qui cherche un sens à sa vie. Sa rencontre avec Ivy, une jeune actrice prometteuse, va bouleverser son quotidien. Entre solitude moderne, musique, rock, rencontre improbable, mélancolie et questionnement existentiel, vous nous emmenez dans une histoire où l'urgence de vivre côtoie la difficulté à trouver sa place, donc un univers qui fait aussi écho à votre parcours, puisque vous venez de la scène punk rock également.
1: C'est ça, exactement, ouais. Ça fait pas mal d'années que j'évolue dans le punk rock et que j'écris les textes de mes groupes et du coup, l'écriture de romans est venue naturellement par la suite.
0: À la base, vous êtes plutôt aux instruments de musique ou plutôt à la voix ?
1: Plutôt aux instruments de musique, je suis guitariste et bassiste à l'occasion.
0: Et donc, qu'est-ce que cette culture vous a appris et qu'est-ce qu'elle apporte aujourd'hui à votre manière d'écrire ?
1: Oh, beaucoup de choses. Le punk rock, c'est beaucoup de ce qu'on appelle le do-it-yourself, hein, c'est-à-dire qu'il faut se débrouiller par soi-même assez rapidement pour trouver des concerts, pour faire sa propre promotion, pour sortir en radio ou en disque. Et ce que ça m'a appris au fil des années, c'est justement de faire beaucoup de choses par soi-même, donc comme je le disais à l'instant. Et puis dans l'écriture, ça m'a permis de vraiment travailler mes romans un petit peu comme je travaille les textes de mes groupes, avec beaucoup de spontanéité, beaucoup d'urgence, beaucoup de rythmicité. Dans l'écriture, ouais.
0: Et ce côté do it yourself qu'on retrouve également sur ce roman, puisque vous avez vraiment fait tout, même jusqu'à la mise en page, il me semble.
1: Oui, tout à fait. Ouais, la couverture, c'est une photographie que j'ai prise moi-même et qu'après j'ai retravaillée avec mes propres moyens. Ouais.
0: Alors, le titre, c'est D'essence ordinaire, ça interpelle. Mm-hmm. Il fait notamment écho à l'expression common decency de. Notamment popularisé par George Orwell. Mmh. Alors pourquoi vous avez choisi précisément ces deux mots ? Qu'est-ce que ça vient indiquer sur le roman ?
1: Alors, il y a deux lectures possibles. Hein. D'abord, il y a le petit jeu de mots, effectivement, avec l'essence ordinaire et la décence ordinaire. Donc, c'est un petit jeu de mots. Et puis, c'est un peu ce qui me caractérise, un petit peu des petits traits d'humour et d'autodérision. Et puis, la décence ordinaire, ça a été un petit peu théorisé, effectivement, par différentes personnes comme étant le fait d'avoir de l'intégrité une vision des choses qui soit avec de la retenue, avec vraiment des
0: une forme d'intériorité.
1: Ouais, une forme d'intériorité, le fait de d'accepter aussi le regard des autres, la différence des autres. Et d'être capable de digérer tout ça et de se comporter avec beaucoup de dignité et beaucoup d'ouverture dans la vie.
0: Alors, pour rentrer dans le vif du sujet, le personnage principal, c'est Ben, qui mène une vie assez morne, on pourrait dire ça comme ça, répétitive, presque anesthésiée. Alors, pourquoi c'était important pour vous de partir de cette forme d'ennui et de routine ?
1: Bah, parce que c'est quelque chose déjà qui m'a touché personnellement et de cette recherche d'accomplissement un petit peu dans la vie, puis le fait de chercher sa place aussi beaucoup, de pas vraiment avoir le sentiment de s'accomplir, d'exister. Et puis je pense que ça touche beaucoup de personnes aussi, cette forme de quotidien qui vient un petit peu tout anesthésier. Donc il est effectivement, Ben, il est un petit peu enfermé dans ça, dans un travail un petit peu alimentaire, qu'il l'éclate pas vraiment. Et comme souvent dans les histoires que j'affectionne, en tout cas pour ma part, il y a cette petite étincelle d'un coup qui va venir tout chambouler.
0: Et étincelle avec la rencontre de Ivy.
1: Exactement.
0: Qui pour le coup est très différente. Voilà, qu'est-ce que vous pouvez nous indiquer sur cette rupture, cette rencontre, sans trop en dire ?
1: Sans trop en dire, c'est quelque chose qui... qui pour moi correspond à une espèce de destinée qui va venir interférer et couper le cours de l'existence de Ben et forcément lui apporter un éclairage très différent sur les choses. J'allais dire de gré ou de force, mais plutôt de force, hein, parce que du coup, il va pas vraiment avoir le choix, et ça va l'amener vers d'autres choses. Voilà.
0: Oui, parce que en fait, Ben, il va comprendre progressivement que sa rencontre avec Ivy n'est peut-être pas le fruit du hasard. Jusqu'où vous vouliez emmener le lecteur dans cette dimension, on va dire, presque mystérieuse.
1: Alors. J'ai énormément d'attrait pour un cinéma et des livres qui sont dans la noirceur, dans le mysticisme un petit peu. Donc j'adore explorer ces aspects-là. En parallèle, j'adore explorer la psyché humaine avec justement toute sa complexité. C'est-à-dire que les bons ne sont pas totalement bons, les méchants ne sont pas totalement méchants. Et donc je voulais amener le lecteur dans tous ces aspects-là, c'est-à-dire vraiment l'amener dans les recoins de la psyché humaine et dans le côté un petit peu mystique.
0: Oui, et puis votre roman, on l'a un petit peu évoqué tout à l'heure, mais il parle de solitude moderne, de recherche de sens. Est-ce que Ben, selon vous, il est représentatif d'une génération qui a parfois du mal à savoir ce qu'elle veut faire de sa vie? Votre livre, d'ailleurs, il explique, il évoque explicitement le terme, enfin, les solitudes modernes. Et cette question, qu'est-ce qu'on fait exactement? Qu'est-ce qu'on veut faire de notre vie?
1: Ouais, c'est quelque chose qui m'interpelle depuis pas mal d'années. On a développé depuis des décennies des outils de communication extraordinaires. Et on en a de partout, les réseaux sociaux, internet, les téléphones, enfin ça va dans tous les sens, ça va très très vite. Et en même temps, je pense que pour beaucoup, on n'a jamais été aussi seul, puisqu'on est retranché un peu derrière ces écrans, derrière, on le voit avec l'intelligence artificielle aujourd'hui, qui, alors c'est pas hyper répandu, mais certains considèrent l'intelligence artificielle comme un interlocuteur au quotidien. Pour évoquer les difficultés de sa journée, les difficultés de son quotidien, etc.
0: Donc,
1: prendre des décisions. Donc, il y a quelque chose qui me questionne énormément là-dedans, quoi. Cette solitude, alors qu'on n'a jamais eu autant d'outils pour communiquer.
0: Oui, comme une réflexion philosophique avec une fin, avec un dénouement, en tout cas. On n'en dira pas forcément plus.
1: Non.
0: Et la musique, elle semble aussi avoir une place importante dans l'univers du roman. Ça vient probablement aussi de votre culture. Est-ce que vous écrivez avec une bonne son en tête ou est-ce que le rank influence directement cette écriture?
1: Alors, comme je le disais tout à l'heure, non, j'ai pas de bande son particulière en tête parce que j'écoute énormément de choses. Bon, le punk rock, évidemment, mais je suis passionné de musique au sens large. Donc, j'ai pas forcément de bande son. Par contre, ce que je disais tout à l'heure, c'est que ça influence complètement ma façon d'écrire. C'est-à-dire, je m'explique, quand il fallait écrire un morceau, on a 3 minutes. En gros, pour avoir le texte et les mots les plus efficaces possibles, la dynamique la plus intéressante, l'émotion qui passe très rapidement en 3 minutes. Et en fait, tout ça influence ma façon d'écrire dans le sens où je joue exactement la même chose pour mes romans. C'est-à-dire que le lecteur doit être embarqué rapidement dans une rythmique, dans une énergie, et ça ne doit pas redescendre avant la fin du roman. Donc, il ne doit pas y avoir de moment creux, ça doit être la bonne émotion au bon moment, avec les bons mots. Donc, je passe énormément de temps à peaufiner, à raccourcir peut-être les phrases, à changer les mots. Donc voilà, ça, le rock, en tout cas, m'a apporté ça.
0: Oui, et alors, donc ce roman, c'est votre deuxième roman, avec un autre roman qui s'intitule « Sex, Drug, Life », paru en 2023. Qu'est-ce qui a changé dans votre manière d'écrire entre ces deux livres ?
1: Alors, le premier était un semi-autobiographique. Donc, j'avais mis sur papier énormément de souvenirs de mon parcours de vie, de mon parcours dans le punk rock, etc. Donc, d'où le titre, hein, tout est dans le titre. Hein, j'ai coutume de dire Sex, Drugs, Life, on est en plein dedans. Donc, c'est un roman qui était semi-autobiographique, mais comme j'estimais pas que ma vie était plus intéressante que les autres, j'ai inclus tout ça dans une histoire un peu fictive. avec pareil une dimension un peu mystique, etc. Donc le premier était un petit peu, c'est un premier jet, c'est un assemblage de différentes choses qui se tiennent, hein, mais qui peuvent parfois amener le lecteur dans différentes directions. Celui-ci est beaucoup plus abouti, beaucoup plus fluide, je dirais, dans le déroulé de l'histoire. Et donc, moi, de mon point de vue, il est un peu plus mature, un peu plus travaillé. Et c'est vers ça que je vais aller, mais tout en gardant vraiment cet esprit très spontané, très énergique dans l'écriture.
0: Du rock qu'on peut retrouver,
1: ouais,
0: finalement.
1: Exactement, et les premiers retours de lecteurs vont dans ce sens-là. Hein. On ne lâche pas le bouquin avant la fin.
0: Vous avez eu des bons retours?
1: Ouais, plutôt pas mal, ouais. Ouais, c'est encourageant.
0: Et il y a une autre chose qui est assez marquante dans votre écriture, c'est votre attachement au territoire. Mmh. Vous avez d'ailleurs choisi Saverdun pour présenter officiellement le roman en juillet, oui, au Café Sophia, dans le cadre du Festival des Boissonneuses. C'est important pour vous de faire vivre votre livre localement et de rencontrer directement vos lecteurs?
1: Ouais, c'est extrêmement important. Moi, j'ai toujours été quelqu'un de très ouvert, très sociable, même s'il y a cette introspection permanente et ce côté un petit peu hypersensible, mais j'adore rencontrer des gens, j'adore apprendre des choses en permanence, et donc c'est hyper important pour moi, effectivement, de démarcher tout ce qui est en local, en fait, toutes les librairies, toutes les médiathèques, les radios locales, comme aujourd'hui, etc. Donc je prends énormément de plaisir à faire ça et à partager, et je suis complètement ouvert à la critique, hein, quelle qu'elle soit, donc ça fait du bien d'avoir des retours. Ouais.
0: Alors justement, pour suivre votre actualité et se procurer ce livre dont on vient de parler, comment ça se passe? Donc il est disponible aux éditions Le Lys Bleu, et il est possible de le précommander?
1: Alors on peut le commander tout court, hein, il est sorti au mois de mai, fin mai, début juin. Donc, il est disponible sur... Donc, Le Lys Bleu étant distribué par Hachette, il est disponible sur le site des éditions du Lys Bleu, mais il est disponible également chez Cultura, Fnac, Espace Culturel Leclerc, toutes les bonnes librairies. Donc, il est référencé partout, on peut le commander. Et puis, je suis en dédicace aussi sur ma page Instagram. Donc, vous avez les dates des prochaines dédicaces, il y en a pas mal.
0: Ah, il y en a certaines qui arrivent bientôt?
1: Alors, pas sur octobre, mais sur novembre, oui, je serai à Montauban. Et puis après, je serai à Pamiers, à l'espace culturel Leclerc de Pamiers, enfin de Saint-Jean-du-Falga, plus précisément. Et puis, je suis encore en négociation pour d'autres. Je retourne à Albi début janvier. Et puis, enfin voilà, il y a pas mal de...
0: Formidable. Ouais. Une bonne commencée.
1: Oui.
0: Magnifique. Mmh. Alors, pour vous retrouver votre actualité, vous avez un compte Instagram, vous nous l'avez dit,
1: oui,
0: au nom de Nicolas Fallet-Maurer.
1: Alors non, c'est Nicolas_Nicolas77.
0: Magnifique. Merci infiniment.
1: Merci beaucoup.
0: Alors, je rappelle que Nicolas Fallet-Maurer est venu dans notre studio pour présenter le roman « D'essence ordinaire » paru le 9 juin 2026 aux éditions Le Lys Bleu, et il est déjà disponible en commande et dans toutes les librairies, les surfaces dont on vient de parler. Merci à vous et très belle continuation.
1: Merci.
0: 9h30 passées de 2 minutes, ça fait déjà une heure que nous sommes ensemble pour cette matinale, et cette matinale donc touche à sa fin. Merci à vous de l'avoir suivi. On se retrouve demain jeudi 14 octobre pour la matinale, mercredi 14 octobre. Je vous souhaite à toutes et à tous une excellente suite de journée et je vous dis à demain.
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0: 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Merci d'être avec nous. RFI vous informe et vous donne la parole dans 10 minutes vos questions sur l'actualité et dans 40 minutes vos réactions à la flambée des prix du carburant. Comment faites-vous face à la hausse des prix? Mais d'abord, le journal international. Bonjour Nemo Ampis.
1: Bonjour Juan, bonjour à tous. Reportage à Varsovie dans un instant où face aux menaces d'attaques hybrides russes, des exercices sont mis en place par les autorités polonaises et vous l'entendrez, les habitants de la capitale y sont déjà habitués. Nous sommes à New Delhi ensuite où la mobilisation contre une décision controversée de la commission électorale crée une certaine convergence des luttes. L'opposition, la jeunesse et les cafards poursuivent leurs manifestations en France, également ensuite du mouvement de contestation pour les lycéens. Acte 5 aujourd'hui est toujours différentes revendications sur les emplois du temps, les conditions de travail ou encore la plateforme Parcoursup. Enfin, le retour de la Ligue des Champions, Galatasaray et Barcelone, Atlético Madrid, Manchester United ou encore Arsenal Lille à l'affiche. Toute attaque russe contre l'un des pays membres de l'OTAN sera totalement vaine, prévient le chef militaire de l'Alliance Atlantique Nord, le général Alexius Grinkevich, qui par ailleurs demande à ses membres d'indiquer à Moscou de façon claire et concise en cas d'attaque hybride sur leur territoire les lignes rouges. C'est d'ailleurs dans ce contexte que depuis hier en Pologne, les sirènes d'alerte anti-aérienne retentissent dans les rues de Varsovie et sa région. Pas de panique, néanmoins, précisent les autorités. Il s'agit là d'exercices pour tester leur bon fonctionnement et aider les habitants à s'y familiariser, eux qui ont tous reçu un message dans le week-end. Adrien Sarlat est parti à leur rencontre à cette occasion. Reportage.
2: Une cigarette à la main, Piotr attend tranquillement son bus, sans même prêter attention aux hurlements des sirènes.
3: J'ai reçu un SMS indiquant qu'il y aurait des tests toute la semaine, entre 12h et 16h.
4: No test.
2: Lui habite la petite ville de Zamość, à 50 km de la frontière ukrainienne, où les alertes sont entrées dans le quotidien des habitants depuis plusieurs semaines déjà.
3: On reçoit souvent des SMS d'alerte sur nos téléphones. Quant aux sirènes, elles se déclenchent de plus en plus fréquemment ces derniers temps. La dernière fois, on en a eu une en journée, et la semaine dernière, une un peu après minuit.
2: Des alertes liées aux frappes russes sur l'ouest de l'Ukraine, de plus en plus proche de la frontière polonaise. Habitante à Varsovie, Mira, 69 ans, n'a encore jamais entendu les sirènes dans un autre contexte que celui des exercices. Pourtant, elle dit s'être préparée à toutes les éventualités.
5: J'ai reçu le guide de sécurité gouvernementale. Je me suis aussi documentée. J'ai fait des réserves de médicaments essentiels et d'eau que je renouvelle régulièrement. Bien sûr, j'habite à Varsovie, donc c'est plus facile pour moi, car mon point de ralliement en cas d'urgence sera le métro. J'habite juste à côté.
2: Ces dernières semaines, les actes de sabotage se sont faits de plus en plus fréquents en Pologne. Selon les dires du Premier ministre Donald Tusk, la Russie prévoit de s'en prendre directement à un État européen dès cet automne. Adrien Sarlat, Varsovie. RFI.
1: Donald Tusk, qui par ailleurs a annoncé lundi soir le placement en détention de deux ressortissants turcs en Allemagne. Ils sont soupçonnés d'avoir incendié une station Starlink en Mazovie, dans le centre-est de la Pologne, fin septembre. Acte de la guerre hybride, selon le Premier ministre polonais. En bref, également, ces deux navires touchés en mer Noire, non loin des côtes bulgares. Roumen Adef, le Premier ministre, a dit vouloir convoquer l'ambassadrice de Russie après des attaques qualifiées d'inacceptables dont il a informé l'OTAN. J'ajoute que pour sa part, le président ukrainien Volodymyr Zelensky a jugé, je cite, de plus en plus évident que la Russie rejette la trêve énergétique évoquée par Donald Trump ce dimanche. Des attaques hier de nouveau sur l'Arabie Saoudite, elles ont été revendiquées par les rebelles houthis du Yémen qui maintiennent la pression sur le royaume. Ces mêmes rebelles houthis qui promettent une riposte douloureuse en cas d'aide des États-Unis, aide demandée par Riyad. Plusieurs responsables du parti du peuple des cafards arrêtés à New Delhi en marge des manifestations qui se poursuivent en Inde pour dénoncer la radiation de quelques 130 millions de personnes sur les listes électorales. Hier, ce sont les partis politiques d'opposition qui battaient le pavé et des dizaines de milliers de personnes ont répondu présents. RFI New Delhi, Abdullah Erali.
4: Ce vieux slogan du Congrès qui dénonce le vol des votes est devenu un cri de ralliement pour les partis d'opposition qui ont paralysé New Delhi malgré le blocus. La peur recule, selon l'avocat et militant des droits humains, Prashant Bhushan.
6: Cette peur semble s'être évaporée. C'est pourquoi de plus en plus de gens sont prêts à sortir, malgré le fait qu'ils soient régulièrement détenus, poussés dans des bus, emmenés dans des endroits éloignés et abandonnés là-bas.
4: Pour l'étudiante Marina, venue porter sa voix, la contestation fédère désormais bien au-delà de la capitale.
7: Cela se passe dans tout le pays, du nord au sud et de l'est à l'ouest. Les étudiants sont dans la rue contre la corruption du système.
4: Après la démonstration de force à Delhi, le leader du Congrès, Rahul Gandhi, s'est exprimé sur les réseaux.
8: Il n'y a pas de manifestation parallèle. Il n'y a qu'une seule et unique contestation. Absolument tout le monde va se dresser contre ceux qui tuent notre constitution et notre démocratie. Nous ne reculerons pas.
4: Le bras de fer se déplace aujourd'hui sur le terrain judiciaire. L'opposition a saisi la justice pour faire suspendre l'exercice de radiation de 130 millions de noms par la commission électorale accusée de favoriser le BJP de Narendra Modi. Abdullah Erali, New Delhi, RFI.
1: C'est à la une de l'actualité africaine ce mardi. L'officialisation de la création du FRN dans l'est de la République démocratique du Congo. FRN, comprenait Front de la Refondation de la Nation, dont le leader est Joseph Kabila, l'ancien président. Ce nouveau mouvement politico-militaire réunit l'alliance Fleuve Congo et le mouvement du 23 mars qui contrôle déjà une partie des provinces du Sud et du Nord Kivu. Vous lisez davantage de détails à la une de notre site internet RFI.fr. Une rentrée scolaire perturbée au Sénégal. Elle a déjà été décalée de 5 jours du fait de pluies particulièrement fortes la semaine dernière qui ont inondé de nombreuses écoles. Les élèves devaient retrouver les bancs de leurs établissements hier, mais de nombreuses écoles n'étaient pas encore tout à fait prêtes, comme dans le quartier de Parcelle-Assény, à une quinzaine de kilomètres de Dakar. C'est un reportage signé Léa-Lisa Vesteroff.
9: Rattaché à un camion citerne, un long tuyau bleu pompe péniblement l'immense mare verdâtre qui s'est accumulée au milieu de la cour. Mélange d'eau de pluie et de remontée des fosses septiques avoisinantes. Fataliste, le directeur de l'école élémentaire de 500 élèves attend que la situation s'améliore.
10: Mon bureau est inondé, je ne peux pas accéder à mon bureau. Il y a de l'eau partout.
9: Un peu plus loin, à l'école élémentaire Unité 15 de Parcelle-Assény, des bénévoles

0: entendu.
1: Au compte-gouttes, des parents viennent s'enquérir du démarrage de l'école. Une quarantaine est passée depuis le matin. Cher, professeur de CM2, lance un message à l'État.
2: Juste d'encore revoir, de soutenir encore les écoles, prendre des engagements vis-à-vis les écoles.
1: Lundi, le ministère de l'Éducation nationale a estimé à 7% le pourcentage d'établissements scolaires toujours affectés par les inondations et une rentrée retardée. Léa Lisa Westerhoff, Dakar. RFI.
3: Et puis eux poursuivent leur mobilisation. Les lycéens français en sont à l'acte 5 avec des manifestations prévues un peu partout dans le pays. La militante écologiste suédoise Greta Thunberg a notamment été aperçue devant un lycée de Saint-Denis ce matin. Colère toujours présente malgré quelques petits gestes des autorités, dont la mise en place d'une plateforme sur laquelle ils peuvent faire connaître leurs principales revendications. Et première surprise, c'est la question des emplois du temps qui arrive en tête, loin devant Parcoursup, autre plateforme censée décider de leur avenir, loin devant également l'interdiction des téléphones portables. Je vous propose d'écouter l'avis d'Amandine Bellon, une professeure d'histoire-géographie qui estime que le casse-tête des emplois du temps découle de la suppression des filières historiques par la réforme du bac menée par Jean-Michel Blanquer.
4: Avec la réforme Blanquer, il y a eu l'instauration des spécialités. Donc les élèves peuvent choisir donc 3 spécialités ou 2 en fonction de la première et de la terminale. Et ça signifie que il y a un grand nombre de combinaisons possibles, c'est-à-dire qu'au sein d'une même classe, il peut y avoir une vingtaine de combinaisons de spécialités. Et donc, ça crée une complication pour faire les emplois du temps, avec des classes qui sont éclatées, parfois une trentaine de collègues qui interviennent sur la même classe. Avec donc aussi l'impossibilité de faire cours en même temps aux mêmes élèves. Moi, par exemple, c'est vrai que je peux avoir un emploi du temps très éclaté avec un certain nombre de trous à cause justement de cette réforme Blanquer qui a éclaté les groupes classes.
3: Amandine Bellon, professeure dans un lycée de Clichy. Elle était jointe par Laurence Théo du Service France de RFI. C'est à vous, Juan Gomez.
5: Merci, Nemo en Peace.
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0: Charlotte de Rouen.
1: Bonjour à toutes et à tous. C'est une visite particulièrement sensible pour Felipe VI. Le roi d'Espagne arrivera dans une demi-heure à Ceuta. Cette enclave espagnole située dans le nord du Maroc et sur laquelle Rabat revendique sa souveraineté. En France, une nouvelle journée de mobilisation des lycéens. Aujourd'hui, ils veulent maintenir la pression sur le gouvernement. Les autorités, elles, misent sur un essoufflement du mouvement. On fait le point dans un instant. Léon XIV hospitalisé, le souverain pontife doit être opéré du poumon, une intervention considérée comme peu risquée par les spécialistes. C'est une ville sous tension que le roi d'Espagne s'apprête à visiter aujourd'hui. Un peu moins de 20 ans après son père, Felipe VI se rend à Ceuta. L'enclave située dans le nord du Maroc est agitée par une crise humanitaire et politique inédite. Après l'afflux fin juillet de plus de 70 000 migrants, si la plupart sont repartis dans les heures qui ont suivi, des milliers sont toujours présents sur place. Cette première visite d'un souverain espagnol depuis 2007 à Ceuta s'annonce donc diplomatiquement très sensible, François Musso.
2: Cette visite très attendue a pour objectif officiel de réaffirmer le caractère hispanique de l'enclave de Ceuta, un territoire conquis au XVIe siècle par la monarchie espagnole, mais revendiqué par le Maroc depuis des décennies. L'arrivée de Philippe VI et de la reine Laetitia est donc loin d'être neutre. Elle intervient dans un contexte chargé, au lendemain de la fête nationale à Madrid avec un défilé militaire et surtout en pleine crise migratoire. Après l'entrée d'environ 80 000 migrants fin juillet, et même si la plupart sont repartis vers le Maroc, les habitants de Ceuta se sentent envahis encore aujourd'hui et se disent abandonnés par les autorités espagnoles. C'est tout le sens de la présence du roi Philippe VI, une manière de dire que Ceuta est et sera toujours espagnole. De l'autre côté de la frontière, à Rabat, on n'est pas d'accord et on considère que les enclaves de Ceuta et de Melilla doivent revenir au royaume alaouite. En 2007, après le voyage sur place de Juan Carlos, Rabat avait rappelé son ambassadeur à Madrid. Un des enjeux est de savoir si au terme de la visite de Philippe VI, le Maroc prendra ou non des mesures de rétorsion contre l'Espagne. François Musso, Madrid RFI.
1: Et le roi d'Espagne se rendra ensuite dans l'autre enclave espagnole au nord du Maroc, Melilla. Ce sera demain, mercredi. L'Union européenne condamne fermement les attaques de drones contre des navires marchands en mer Noire. Deux nouveaux navires ont été frappés près des côtes bulgares la nuit dernière. Des attaques qualifiées d'inacceptables par le premier ministre bulgare Roumen Radev, qui dit vouloir convoquer l'ambassadrice de Russie. La semaine dernière, déjà deux navires marchands avaient été frappés par des drones dans la zone économique exclusive de la Bulgarie en mer Noire. La Russie dit avoir livré pour plus de 300 milliards de dollars d'hydrocarbures à l'Europe depuis 2022, et ce, malgré les sanctions internationales adoptées après l'invasion de l'Ukraine, des sanctions que Donald Trump entend bien contourner avec l'annonce d'un accord de vente aux États-Unis de diesel russe. Des déclarations en fin de semaine dernière qui se sont accompagnées d'une annonce de trêve énergétique, une trêve à laquelle ne croient pas vraiment les Ukrainiens. Reportage à Kiev d'Emmanuel Chasse.
3: À Kiev, les annonces de Donald Trump ne suscitent pas l'enthousiasme, loin s'en faut, en témoigne Yulia, 24 ans, testeuse informatique.
4: On a déjà essayé, je crois, de jouer la carte de la trêve. Poutine n'y adhère pas, il n'y consent pas. Alors on peut l'annoncer, mais les attaques russes continuent. Et le jour même où Trump a annoncé cette trêve, il y a eu une attaque contre une infrastructure énergétique à Kharkiv.
3: Pour Mihailo, un fonctionnaire d'une soixantaine d'années, l'annonce d'un cessez-le-feu sur les infrastructures énergétiques ne profite qu'à Washington.
5: Trump a une chance de marquer quelques points aux élections de mi-mandat aux États-Unis. En Ukraine, je ne pense pas qu'il y ait beaucoup d'espoir.
3: Natalia, 51 ans, comptable, espère une prise de conscience américaine.
6: J'espère que le Congrès américain finira par conclure que cette trêve est impossible, car les concessions faites à la Russie ne font qu'accroître le nombre de personnes qui seront tuées à Kiev.
3: Selon les autorités ukrainiennes, la semaine passée, la Russie a tué plus de 150 civils dans une campagne de frappe meurtrière à travers le pays. Parmi ces raids aériens, Moscou a attaqué plus de 200 fois les infrastructures énergétiques ukrainiennes. Emmanuel Chasse, Kiev, RFI.
1: Dans l'est de la RDC, Joseph Kabila prend la tête d'un nouveau mouvement politico-militaire, le Front pour la refondation de la nation. L'annonce a été faite hier soir à Goma. Cette nouvelle plateforme englobe désormais l'Alliance Fleuve Congo et le mouvement du 23 mars et qui contrôle depuis un an et demi de larges parties du nord et du sud Kivu. Il y a 3 ans, jour pour jour, une double attaque visait un groupe de journalistes dans le sud du Liban. 3 ans plus tard, le Comité pour la protection des journalistes appelle à faire pression sur Israël pour identifier et punir les militaires responsables de cette attaque. Une enquête indépendante a montré qu'il s'agissait de 2 tirs d'obus de chars israéliens. Le Comité pour la protection des journalistes plaide notamment pour une suspension de l'accord d'association entre l'Union européenne et Israël, accord qui encadre les relations politiques et économiques. C'est l'une des rares options restantes qui pourraient permettre d'exercer une pression significative pour briser ce cercle d'impunité, fin de citation, selon donc cette organisation. RFI midi et 6 minutes à Paris en France, nouvelle journée de mobilisation des lycéens alors que les autorités misent sur un essoufflement du mouvement. Les lycéens et les étudiants, eux, s'organisent pour maintenir la pression sur le gouvernement. L'annonce de 3000 professeurs supplémentaires ne les a pas convaincus. Ils demandent toujours plus de moyens humains et financiers pour l'éducation, mais aussi la suppression de Parcoursup, cette plateforme sur laquelle les élèves postulent pour leurs études supérieures. Bonjour Aram Beng.
7: Bonjour.
1: Quelle est l'ampleur de la mobilisation aujourd'hui à la mi-journée?
7: Alors, quelques 200 lycées devraient être fermés ce mardi, selon le ministre de l'Éducation nationale. Chez nos confrères de France Inter, Édouard Geffray évoque une décrue de l'ampleur du mouvement des lycéens. Jeudi dernier, la mobilisation avait rassemblé plus de 130 000 manifestants en France, selon la CGT, alors que le gouvernement parle d'un peu plus de 70 000 personnes dans les rues, dont 24 000 à Paris. 2 jours auparavant, on estimait qu'il y avait 2 fois plus de manifestants dans tout le pays. Mais ces chiffres, même s'ils montrent une baisse de la mobilisation, ils ne marquent pas pour autant l'arrêt du mouvement, assurent les syndicats. Ce mardi, des lycées et universités de la capitale sont bloqués depuis très tôt ce matin, alors que la manifestation commence à 14 heures à la place d'Italie, dans le sud de Paris. 90% des facultés sont bloquées ou fermées, selon l'organisation Union étudiante. En région, la préfecture du Rhône fait état des perturbations dans 7 établissements, mais aussi dans plusieurs universités et grandes écoles. Certains syndicats espèrent une convergence des luttes entre étudiants, lycéens et d'autres secteurs lors de la mobilisation contre la vie chère prévue ce samedi 17 octobre.
1: Merci beaucoup Aram, et précisons que la militante suédoise Greta Thunberg est venue manifester aujourd'hui devant le lycée Paul-Éluard à Saint-Denis, l'un des épicentres de ce mouvement lycéen. La Hongrie adopte une première loi supprimant les dispositions anti-LGBT de l'ère Viktor Orban. Les députés hongrois ont voté ce mardi la suppression donc de ces dispositions adoptées par l'ancien dirigeant nationaliste, des dispositions condamnées par l'Union européenne, car contraire à ses valeurs, il s'agit là du premier signe clair d'un changement de politique concernant les droits.

0: jusqu'au 20 octobre, a annoncé le Vatican. Léon XIV devait notamment célébrer une messe ce mercredi matin qu'il a confiée à un cardinal. À 71 ans, le pape américain, sportif, est apparu en bonne forme, notamment lors de ses voyages apostoliques. À l'hôpital Gemelli de Rome, la même où Jean-Paul II et le pape François ont effectué plusieurs séjours, l'agitation est déjà perceptible. Les caméras sont prêtes pour filmer l'arrivée du chef de l'Église catholique. Et le 10e étage où se situe l'appartement réservé au souverain pontife est déjà interdit d'accès. À 18h ce mardi, depuis la chapelle de l'hôpital, le cardinal Reina, le vicaire de Rome, présidera un moment de prière avec récitation du chapelet, en signe de proximité avec son évêque. Toutes les paroisses de la capitale italienne ont été invitées à se recueillir à la même heure et à prier pour la santé du souverain pontife. Éric Sénanque, Rome, RFI.
1: Et tout de suite sur RFI, on retrouve Emmanuel Bastide pour 8 milliards de voisins. Bonjour Emmanuel.
2: Bonjour Charlotte de Rouen.
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0: Mon invitée aujourd'hui est Ariane Plard, coordinatrice des actions de sensibilisation pour l'Association des paralysés de France, APF France Handicap, également référente des dispositifs handidroit et référente repères aidants. Et alors vous venez aujourd'hui précisément parce qu'il y a plusieurs temps, plusieurs dates qui sont prévues pour les personnes aidantes. Mais pour revenir un petit peu sur APF France Handicap, est-ce que vous pourriez présenter à l'association ses objectifs, ses missions au quotidien ?
1: Alors oui, APF France Handicap, c'est une association qui existe depuis 1933, mais sous l'appellation de l'Association des paralysés de France. En 2018, le nom a changé. Comme nous l'avions déjà expliqué auparavant dans une émission, le nom a évolué parce que, en fait, l'association ne défend pas que les droits des personnes paralysées, mais de tout type de handicap. Donc, du coup, elle s'appelle Association des paralysés de France. Et l'idée, c'est donc une association de défense des droits des personnes en situation de handicap et de défense contre l'isolement aussi que peuvent vivre ces personnes. Voilà. Il y a plusieurs délégations en France, dans chaque département, et en Ariège, on est sur des actions, on va dire, donc de sensibilisation, comme vous avez pu parler, sur différents publics, notamment du scolaire, mais aussi du professionnel, et aussi sur tout ce qui est accessibilité, avec une représentation au niveau de la délégation territoriale. Un dispositif handidroit comme action, nous avons aussi sur effectivement la défense des droits où les personnes en situation de handicap et leur environnement proche comme la famille ou des amis peuvent nous contacter pour trouver des solutions ou des conseils sur différents droits qu'ils peuvent avoir, notamment l'accès aux droits par rapport à la maison départementale des personnes handicapées, ici en situation de handicap, donc la MDPSH en Ariège. Tout un relais sur la culture, le sport et la nature, puisque on a Franck Defarge, mon collègue, qui s'occupe de l'accompagnement des responsables de manifestations vers une organisation plus inclusive, notamment des festivals, par exemple, sur le département.
0: C'est-à-dire l'accessibilité, par exemple, mettre en place des trottoirs un peu plus ajustés, ou faire en sorte que... Enfin, c'est plus au niveau de l'accessibilité aussi que vous mettez en place des choses, ou pas forcément ?
1: Alors,
0: justement pour le droit à la culture.
1: Pour le droit à la culture, ça va être par exemple des organisateurs de festivals qui vont venir nous contacter pour que on puisse aller voir avec eux et les accompagner pour l'aménagement du site.
0: Voilà.
1: Par exemple pour les personnes en situation de handicap, mais ça peut être tout aussi bien sur l'accessibilité motrice, mais sur d'autres types d'accessibilité au niveau de la déficience visuelle, mais ça peut être aussi pour tout ce qui est sur du facile à lire et à comprendre, mmh. pour pouvoir s'approprier aussi les consignes, les éléments qui sont écrits aussi dans le festival, quoi. Par exemple. Mmh. Et c'est mon collègue Franck Defarge qui s'occupe essentiellement de ce volet-là. Voilà. Nous avons aussi tout un point pour le loisir, puisque nous avons des jouellettes et un handbike adulte et pour adolescents que l'on peut prêter, mettre à disposition pour les personnes qui souhaiteraient en bénéficier. Et un relais revendication, puisqu'il y a des représentations qui se font dans les institutions départementales qui peuvent être, comme je disais tout à l'heure, au niveau de la commission de la MDPSH ou au niveau de la CPAM, la Caisse primaire d'assurance maladie, mais aussi de la DDT, donc, et de la commission des usagers au niveau des centres hospitaliers. Voilà. On est dans leur revendication. Et nous avons aussi un groupe de parole sur sclérose en plaques le samedi matin. Et là, je viens plus particulièrement pour parler d'un nouveau projet, donc qui est.
0: On va peut-être juste en parler, faire une toute petite pause dans toutes ces. Parce que là, c'est énormément d'actions et d'informations que vous venez nous dévoiler. C'est très intéressant. Juste pour voir au niveau de toutes les actions que vous proposez, donc que ce soit la sensibilisation à l'handicap, l'accessibilité, le dispositif handidroit, la culture, le sport, les loisirs et les besoins, les revendications, quels sont les champs où il y a le plus de besoins en réalité, où par exemple il y a le moins de moyens et là où vous avez besoin justement d'aller au plus près et d'être le plus présent?
1: Alors c'est difficile d'exclure en fait des volets pour moi, pour dire que au niveau où il y a le moins de moyens, mais en tous les cas pour la défense des droits, c'est quelque chose qui est très important et où on aurait besoin d'avoir une visibilité beaucoup plus importante pour pouvoir être au plus proche des personnes, pour pouvoir répondre à leurs spécificités. Mmh. Voilà, par exemple. Ouais.
0: Et vous trouvez que ces dernières années, il y a une évolution quand même justement sur la prise en compte des personnes en situation de handicap dans la société et dans la vie publique?
1: J'ai l'impression qu'on en parle un peu plus. Après, oui, mais il y a encore beaucoup de choses à faire. Mmh. Voilà, pour résumer.
0: Donc, je rappelle que donc, vous avez des horaires d'ouverture du lundi au vendredi, de 9h à midi et de 13h30 à 17h. Où est-ce qu'ils sont situés, vos bureaux?
1: Alors, nos bureaux, ils sont situés donc à Foix, mais plus précisément au hameau de la Barre, au 10 rue Aimé Césaire, dans les mêmes locaux d'ailleurs que l'association Bleu Printemps.
0: D'accord. Donc, si les personnes ont envie de se rapprocher de votre structure, justement pour différents types de besoins, ils peuvent venir directement à cet endroit aussi.
1: Directement à cet endroit, c'est mieux sur rendez-vous parce que des fois, il y a des heures de fermeture du bureau, puisqu'on est sur deux associations dans les mêmes locaux. Mais normalement, en dehors du mercredi après-midi et vendredi après-midi, les locaux sont essentiellement ouverts. Mmh. Mais un simple coup de fil au 05 61 03 86 70 suffit à permettre d'ouvrir la porte.
0: Magnifique. Et alors, comme vous l'avez dit tout à l'heure, vous venez pour nous parler, nous évoquer des temps qui vont être prévus pour les personnes auxquelles on ne pense pas forcément, puisqu'on, évidemment, que souvent le focus est centré sur les personnes en situation de handicap, et c'est tout à fait normal, puisqu'il y a un vrai besoin, et on doit continuer dans ce sens-là, d'être dans l'inclusion de ces personnes-là dans la société. Mais les personnes souvent auxquelles on pense moins, c'est les aidants. Et les aidants, ils sont très, très présents. Et eux aussi, ils ont besoin d'aide, si on peut dire ça comme ça. Il y a un dispositif qui existe, qui est le dispositif Théâtre Forum. Et si on prenait soin de vous?
1: Oui, tout à fait. Alors ça, il existe. Il va être effectif à partir du 26 septembre pour la première fois sur le territoire ariégeois. Le Théâtre Forum, de la scène au soutien, c'est son titre. C'est un projet qui a été initié donc par l'association APF France Handicap, mais grâce à un travail fait en amont par le conseil départemental et la Caisse nationale de solidarité pour l'autonomie, donc qui ont fait un diagnostic de territoire pour pouvoir voir un petit peu comment ça se passait pour les aidants des personnes en situation de handicap, avec une difficulté et surtout pour être au plus proche d'eux. Donc, nous avons répondu à leur appel à manifestation d'intérêt.
0: Ça représente combien de personnes sur le territoire? Est-ce que vous avez quelques chiffres par hasard?
1: En tête, non. Et je ne voudrais pas dire de bêtises. Donc, je ne vais pas me permettre de signifier quelque chose là-dessus. D'accord. Mais en tous les cas, c'est important. Et effectivement, il y a une invisibilité par rapport à ces personnes-là qui peuvent aussi ne pas se reconnaître des fois en tant que aidant, puisque ça fait partie de leur quotidien et c'est pas forcément formulé comme tel, quoi. Mmh. Mais à partir du moment où on est dans l'aide d'une personne en situation de handicap ou avec une maladie ou dans le vieillissement, tout simplement, on est aussi aidant. Voilà, et pas seulement aidants familiaux. On peut aider un proche en tant que voisin ou en tant qu'ami. Mmh. Et les aidants, c'est vraiment toutes ces personnes.
0: Ce dispositif, il s'adresse vraiment aux aidants que proches, que ce soit la famille ou même les aidants un petit peu plus éloignés, les voisins, les amis.
1: Exactement.
0: Et alors, on a une émission hein, qui s'intitule « Aidant aider à la radio » qui passe une fois par mois sur nos ondes, où, justement qui sont plutôt spécialisées, mais ça va s'ouvrir à d'autres types d'aides, mais pour les aidants des personnes en situation d'Alzheimer. Et alors, avec M. Jean-Michel Petiot, qui en parle très très bien, et qui en fait parle que souvent les aidants... sont des aidants qui aident toute leur vie et parfois qui partent avant même les personnes en situation de, voilà, de, d'Alzheimer. Ça arrive. Et en fait, parce que ces gens-là, au détriment de leur propre santé, finalement, aident et s'oublient eux-mêmes, justement. Donc, j'imagine que ce type de dispositif est là pour alerter également et permettre à ces gens-là de reprendre aussi un petit peu de temps pour eux et pour qu'on leur vienne en aide et en soutien.
1: C'est effectivement le cas. Et d'ailleurs, avec Jean-Michel, on s'est contacté plus officiellement, justement, par rapport à un temps où on va pouvoir faire une émission prochainement ensemble pour relayer l'information sur ce qui se passe, notamment pour les aidants de personnes en situation de handicap, mais pas que.
0: Mmh. Et là, j'imagine que ce sera l'occasion d'aller encore plus en profondeur, puisque là, ce sera vraiment le sujet de l'émission.
1: Tout à fait.
0: Voilà. Aidant aider, si jamais les auditeurs ont envie d'aller découvrir toutes les émissions qui sont disponibles sur le site internet de la radio oxygenefm.com. Et donc, pour revenir sur ces temps spécifiques, il y a des temps qui sont prévus à différents endroits de l'Ariège. Comment ça va se dérouler et qu'est-ce qu'on va y retrouver? Voilà, comment ça...
1: Alors ces moments-là, donc c'est avec le dispositif du Théâtre Forum. Donc je ne sais pas si tout le monde connaît ce qu'est le Théâtre Forum, mais contrairement à un spectacle classique, en fait la scène elle est investie par des comédiens. Ici dans notre troupe de comédiens, c'est la troupe de comédiens de l'association APF France Handicap, mais de la Haute-Garonne qui vient s'investir sur notre territoire. Ils sont en situation de handicap et ils vont incarner des situations réelles vécues par les aidants, une situation complexe. Et les participants ensuite vont être invités à intervenir pour se saisir des éléments qui peuvent poser problème et rejouer les scènes en testant des nouvelles solutions. Voilà. Ensuite, il va y avoir un débriefing qui va être animé par une équipe pluridisciplinaire, on va dire, puisque ce sera le psychologue, la psychologue qui sera présente, une psychologue qui est expérimentée avec les aidants, plus particulièrement familiaux, mais donc qui ouvre un horizon en tous les cas pour tout type d'aidants, et un référent, notre référent du droit, moi, en l'occurrence, et les comédiens. Et on va transformer les échanges en ressources concrètes au niveau des droits, au niveau des aides ou au niveau des contacts que pourraient trouver les aidants présents. Voilà.
0: Donc ce sont des situations auxquelles les aidants font face régulièrement, qui leur permet aussi, déjà sur un temps qui est plutôt, on va dire, divertissant. On est sur un spectacle.
1: Tout à fait.
0: Et en même temps, d'aborder des questions qui sont peut-être moins faciles à aborder autrement et de donner un petit peu de légèreté tout en j'imagine, abordant ces sujets-là.
1: Oui, ça va être des situations qu'on va nous d'abord lancer pour pouvoir permettre aux personnes présentes de s'approprier le fonctionnement. Et ensuite, on va proposer aux gens d'amener des situations que eux-mêmes peuvent vivre de façon anonyme
0: et de pouvoir s'en saisir et en parler en groupe.
1: Tout à fait, exactement.
0: Wow. Donc, il y a plusieurs dates qui sont prévues pour ces échanges.
1: Oui. Alors, la première, comme je le disais tout à l'heure, c'est le 26 septembre. Ça se passera à la salle Massat à Saint-Jean-du-Falga, donc avenue de la République. De 14h à 16h, c'est effectif, mais l'accueil se fait à partir de 13h30. Donc, c'est un samedi. Ça peut permettre aux personnes qui travaillent la semaine de pouvoir se déplacer sur un temps hors travail, on va dire. Et de temps en temps, ça sera le vendredi aussi, quoi. Voilà, on jongle entre des samedis et des vendredis pour permettre au
0: plus grand nombre de pouvoir participer au spectacle.
1: Exactement. Voilà, la prochaine après le 26 septembre, ça sera le 16 octobre, à Foix, à la salle de la mairie, en bas. Voilà,
0: toujours sur la temporalité similaire, oui. Avec un accueil à partir de 13h.
1: Accueil à partir de 13h30 tout le temps. Et le effectif, on va dire, de 14h à 16h. Mmh. Voilà. Je continue sur les dates.
0: Allez, on c'est parti.
1: Alors, du coup, après, ça sera à Saint-Giron, à l'ancienne gare, le 20 novembre. Et ensuite, ça sera à Lavelanet, au complexe sportif, le 5 décembre. Et à Tarascon-sur-Ariège, ça se passera le 19 décembre. À l'espace au grand espace à côté, mais j'ai plus exactement l'adresse en tête.
0: D'accord, très bien. C'est pas l'espace Sabar ?
1: Si, c'est ça. Exactement.
0: Voilà, l'espace Sabar, 10 avenue de Les Roules. Voilà, à Saint-Giron, à Tarascon, pardon,
1: Tarascon-sur-Ariège.
0: Donc voilà, vous avez différentes dates tout au long de cette fin d'année qui vont, voilà, si, pour ceux qui vous intéressent ou pour des personnes auxquelles vous pensez qui pourraient être intéressées, justement pour échanger, s'exprimer, s'informer sur les possibilités, les situations et trouver des solutions en groupe. Pour s'inscrire, ce sont des ateliers qui sont gratuits.
1: Tout à fait. Ce sont des ateliers gratuits puisque complètement financés par le conseil départemental. Donc, les participants sont invités à venir pour s'inscrire. Il y a certaines affiches qu'on peut aussi trouver en mairie, dans les mairies que j'ai pu citer, et avec un code barre. Mais sinon, vous pouvez tout simplement téléphoner sur mon téléphone professionnel, le 06 72 41 20. 23. Ou sinon, par mail, à mon adresse mail, ariane.plar. Alors, Ariane, ça s'écrit A-R-I-A-N-E, point plar, P comme Patrick, L-A-R-D comme Daniel, @apf.asso.fr. Mais toutes les informations sont aussi sur le site de l'association en faisant APF
0: France Handicap.
1: France Handicap de l'Ariège. Vous allez retrouver directement les informations ou sur la page Facebook de l'association qui est APF France Handicap .09. Voilà.
0: Magnifique. Ben alors là, je pense qu'on a vraiment toutes les informations.
1: Oui.
0: Et pour pouvoir y participer, il faut être aidant. Est-ce que, voilà, c'est vraiment, ça s'adresse exclusivement aux aidants, hein.
1: Oui, particulièrement, voilà.
0: particulièrement aux aidants.
1: Pour pouvoir analyser la situation. Et à savoir, c'est que là, j'ai donné les dates de la fin de l'année, mais on recommence sur les mêmes secteurs sur 2027.
0: D'accord,
1: aussi.
0: Ce sera l'occasion peut-être d'en reparler à ce moment-là. Vous pourriez nous faire un retour aussi de justement comment se sont déroulées les séances. Ce sont des groupes attendus de combien de personnes à peu près ?
1: 15 à 20 personnes, ça reste en petit comité pour que ça puisse permettre vraiment de déposer la parole. Et puisque c'est que sur 2 heures, donc on a préféré ce format-là.
0: Et puis j'imagine qu'à la fin, ça permet aussi peut-être de pérenniser un groupe et de se retrouver et que les personnes, peut-être à terme, finissent par se connaître aussi.
1: Oui, ça peut, effectivement. Mais l'idée est aussi de toucher tout le monde sur tout le territoire ariégeois et c'est pour ça aussi qu'on a décidé une sorte d'itinérance, voilà, pour être au plus proche des personnes.
0: Merci infiniment Ariane Plard d'être venue nous présenter, nous parler de ces actions et évidemment de ces temps qui vont permettre aux aidants d'être eux aussi soutenus.
1: Et bien, merci à vous en tous les cas de nous avoir proposé ce moment.
0: Et on vous souhaite une très belle continuation, à très bientôt sur les ondes.
1: Au revoir.
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2: Aider les aidants, une émission, deuxième émission de cette série autour de ce que les aidants ont besoin comme accompagnement et ce que l'association peut leur proposer. Dans la première émission, nous avons reçu la présidente de France Alzheimer Ariège, qui était gériatre dans une vie précédente. Et on a eu aussi le plaisir d'avoir le docteur Lorenz Bory, qui est gériatre au Chiva et qui a complété à deux voix. Et on a eu une très belle présentation du rôle des aidants et de l'importance de leur apporter du soutien. On va passer maintenant par cette nouvelle série d'émissions sur les ateliers qui sont proposés. Et j'ai choisi de commencer par le tout dernier atelier que nous avons créé autour de la musique, du corps, de la mémoire émotionnelle aussi. Et dans l'émission précédente, que vous pouvez retrouver dans les archives de la radio, sous forme de podcast, a priori, vous pourrez réécouter les propositions du docteur Bory, qui dit que la stimulation de la mémoire des personnes en situation de maladie, elle passe aussi par le corps. Et dans la description qu'on va vous faire des ateliers menés par Adèle, qui va se présenter un petit peu plus, qui est art-thérapeute, mais voilà, beaucoup d'activités autour du corps, de la musique, et des fous rires aussi des participants, et j'y reviendrai tout à l'heure. Adèle, si tu veux bien présenter un petit peu, comment tu interviens avec ce couple aidant-aidé, on en a parlé dans la première émission, hein. Tu reçois volontairement les aidants avec la personne malade pour créer des moments de connivence, des moments de plaisir, des moments d'émotion partagée, et ainsi les sortir de l'isolement auquel souvent la maladie les enferme.
3: Bonjour, alors effectivement, je suis Adèle Nathalie Capaldi, je suis art-thérapeute certifiée de l'école d'art-thérapie de Tours et diplômée de l'université de médecine de Grenoble. Avant d'expliquer la démarche pour laquelle je suis présente aujourd'hui, et je te remercie Jean-Michel, c'est déjà très important pour moi de bien nuancer les propos dans le sens où qu'est-ce que l'art-thérapie ? Parce qu'aujourd'hui, c'est un peu un bol à salade avec tout plein de choses derrière. Et il faut savoir qu'en art-thérapie, aujourd'hui, il y a deux grands courants. L'art-thérapie traditionnelle, qui est une psychothérapie à médiation artistique, qui vient travailler sur le avant et le pourquoi. Et moi, je suis formée à l'art-thérapie moderne, qui travaille sur le maintenant et comment je peux faire aujourd'hui, malgré la maladie, le handicap ou la blessure de vie, pour montrer que je suis tout à fait capable de faire quelque chose. On vient observer et évaluer les potentiels préservés de la personne, les capacités préservées de la personne, pour lui montrer qu'elle peut toujours encore avoir de la saveur et une belle estime de soi. Donc, quand tu m'as contactée, c'était pour travailler effectivement autour de la relation aidant-aider, une relation qui parfois avec le temps devient vraiment, on va dire, sanitaire, et on n'est plus trop dans l'approche de ce qu'avait pu être une relation entre un époux et une épouse, ou entre un parent et un enfant. Et c'est comment, par le biais notamment de l'art-thérapie, mais pas que, hein, parce qu'il faut savoir que l'art-thérapie, ça ne remplace en rien une séance de psychothérapie, du moins un rendez-vous avec un psychologue, ça ne remplace pas une ergothérapie, etc., etc. On vient en renfort, on vient en support dans le parcours de soins global du patient ou du aidant. Et donc là, c'était le but, c'était de pouvoir montrer que cette relation, elle peut faire un pas de côté et montrer que on peut prendre du plaisir, se retrouver, et notamment autour d'une activité artistique encadrée et adaptée. Donc là, l'objectif principal, c'était effectivement de revenir stimuler la motivation et de rompre l'isolement, de venir en groupe, et ça c'est très important aussi, parce que même si à deux on est déjà un groupe aidant-aidé, mais c'est aussi de pouvoir se retrouver entre plusieurs personnes, qu'elles soient aidées, qu'elles soient aidantes, que ce soit l'aidant assigné ou quelqu'un qui vient accompagner pour cette séance-là la personne, et de montrer que, ben, en fait, on peut prendre du plaisir. Et ça, c'est vraiment, j'y tiens absolument dans l'atelier, c'est prendre du plaisir et tout simplement montrer qu'on est capable de faire de grandes choses, et donc de partir d'un postulat artistique et d'en devenir quelque chose d'esthétique.
2: Peut-être sans le savoir, parce que j'avais pas pensé à t'en parler, un des derniers slogans de l'association France Alzheimer, c'est « Et toujours profiter de la vie ».
3: Ouais, comme quoi, il n'y a peut-être pas de hasard.
2: Le slogan précédent était « Un malade, c'est toute une famille qui a besoin d'aide », mais ça, on en a déjà beaucoup parlé. Mais ce slogan-là, qui est un des derniers, « Et toujours profiter de la vie », c'est aussi c'est ce que tu fais toi et ce que font d'autres intervenants dans nos ateliers. Merci. Je te rends la parole.
3: Merci. Effectivement, en fait, la séance se compose en plusieurs séquences. La première, c'est l'accueil. Et l'accueil fait déjà partie de la séance d'art-thérapie, c'est très important. C'est accueillir les participants. On discute, c'est un moment de partage, d'échange, c'est important de savoir comment va la personne, si elle est un peu fatiguée, etc. Parce que ben, ça va permettre de s'adapter, de pouvoir proposer quelque chose de différent en fonction ben, du nombre de participants et de l'état de santé de la personne au moment de la séance. Une fois que c'est fait, on passe par un petit échauffement. Alors ça peut être un échauffement de la voix, important. Un échauffement corporel par des percussions corporelles. On travaille le lever de la chaise, le déplacement autour de la chaise, ce qui induit le fait que ben, parfois dans la vie, il peut y avoir des objets qui nous gênent comme ça pour se déplacer dans le mouvement. Et c'est comment faire, comment se rééduquer pour se déplacer, donc le tout en rythme et donc en musique, en passant par de la symbolique, pour pouvoir hop, se mouvoir différemment. Et ensuite, on va travailler sur tout ce qui va être le déplacement dans l'espace, le rythme. On induit bien évidemment le travail de la mémoire corporelle, de la mémoire émotionnelle. On vient stimuler énormément l'envie et l'engagement. Moi, je viens également évaluer la qualité relationnelle des participants dans le groupe, entre l'aidant, l'aidé, mais également avec Jean-Michel qui participe, qui est un support indéniable pour venir stimuler tout le monde, et ben, le rapport à l'art-thérapeute. Après, on va passer sur la partie imagée par les tribus. Ça, ça permet aussi de se confronter, de changer de groupe. Ben, souvent, on est aidant-aidé. Ben, peut-être que cette fois-ci, on pourrait être aidant-contre-aidé, mais bien évidemment, toujours en bienveillance. Et ou de se changer, entre guillemets, les partenaires de jeu pour la séance d'art-thérapie. Et ensuite, on clôture en chanson, avec une très belle chanson qui a été proposée par Jean-Michel, La Tendresse. Et effectivement, on

0: Et quand on associe le plaisir à tout ça, bah, très souvent, on a un beau jackpot. Après, on fait un rituel de fin et on se sépare. Et même chose très important, c'est d'avoir à chaud les sensations des personnes, si elles ont pris du plaisir, si c'était agréable, pas agréable, si elles ont des idées également pour les autres séances. Ce que je n'ai pas précisé, c'est que une fois que la partie échauffement a été faite, on essaie de partir en voyage. Parce que le but, c'est de venir stimuler l'envie, comme je vous disais tout à l'heure. Et donc, bah, peut-être que des fois, on a envie de partir au soleil, on a envie de partir à la montagne, on a envie de... L'avantage, c'est qu'on n'est pas obligé d'être ancré dans la réalité. Alors, toujours pareil, hein, le cadre est important, mais on peut se permettre de remonter dans le temps et d'être des explorateurs, d'être des archéologues, d'être des pirates, ce sont des choses qui ont existé. Et donc, on vient construire la chorégraphie rythmique et vocale en fonction de cette idée, de cette envie de départ, et on vient rajouter un symbole associé à un mouvement et donc à un son. Et c'est ce qui permet, en fait, de travailler la posture, la coordination. Ça permet également de travailler la voix, l'équilibre, ça permet de travailler également la perception et c'est plus facile de s'engager du coup dans l'activité artistique.
1: Et aussi, ça fait venir de très jolies images qui reviennent, comme le disait le docteur Lorraine dans l'émission précédente, il y a des images qui sont ancrées dans la mémoire, qui reviennent parce que l'émotion les fait sortir. Et là, dans les situations que tu proposes, effectivement, les gens ont des images visuelles qui passent au-delà de la voix, parce que des fois, ils sont en difficulté pour parler. On le voit avec certaines personnes qu'on a vues la semaine dernière. Et là, on voit dans leur visage que l'image visuelle, elle est bien là et qu'elle leur donne du plaisir.
0: En fait, on vient stimuler le circuit de la récompense. Donc, il va y avoir un va-et-vient entre l'amygdale et l'hypothalamus. Et en fait, par le biais de cette perception, de cette image qui, ok, à des moments, on a du mal à dire les choses, on cherche ses mots, mais on est un groupe, on s'entraide. Et des fois, le fait de juste donner des mots, ça va induire des situations qui font que, ah, mais oui, complètement, on pourrait faire du ski. Alors, si on fait du ski, tac, tac, tac. Et puis, le fait de, effectivement, de repasser par de la symbolique et du geste, on peut aussi se souvenir de, on met la veste, on met les lunettes, on met le chapeau et hop, on skie. On skie, on skie. Et très souvent, ça peut, ça induit, et c'est parfois inconscient, ah, ça me rappelle, effectivement, je faisais du ski, je faisais pas du ski, moi, la neige, ceci, moi. Et ça vient créer du lien dans le groupe. Et c'est ce qui fait que ça fait ressortir le goût et les styles des personnes. Et du coup, c'est ce qui permet d'autant plus de s'appuyer dessus et de faciliter justement cette stimulation de mémoire corporelle puis donc émotionnelle.
2: Idéalement, si vous vouliez faire une petite pause musicale, ça pourrait être le bon moment. On est à peu près à 12-13 minutes. Donc si on met la pause musicale maintenant.
1: D'accord.
2: Est-ce que je vous laisse faire la présenter, l'annoncer?
1: Voilà, ce que je vais faire, c'est que je vais demander de nous présenter. Voilà. Oui, donc merci Adèle pour cette première partie. Dans le cadre de cette émission, je t'ai demandé de choisir, et je sais que ça a été difficile, une musique qui te tenait à cœur et que tu souhaitais partager avec les auditeurs. Alors je te laisse la présenter.
0: Oui, alors c'est le titre de la chanson, c'est Run, et c'est du groupe Sklad. Alors, c'est un groupe nordique. J'ai choisi cette chanson, certes, parce que ça fait partie de mes larges choix musicaux très éclectiques, mais c'est surtout que c'est une musique qui reprend un peu le rythme, on va dire, des sons primitifs que peuvent être, qu'on peut notamment utiliser en danse, bien qu'il y ait une voix, et ça permet de pouvoir montrer éventuellement faire écouter à nos auditeurs qu'on peut tout à fait utiliser ce style de musique en atelier d'art-thérapie à dominante danse, musique et théâtre.

0: Bien, effectivement, je retrouve là le côté rythmique et très tribal de certaines des chansons ou des musiques que tu prends lors des séances, même si après on a ces moments de fin avec des musiques qui vont plutôt rechercher dans la mémoire des personnes qui sont là. Là, hors micro, je te rappelais que nous avions une personne qui... est transfigurée lorsqu'elle entend la Java bleue, parce que pour elle c'est des moments émotionnels qui reviennent et voilà. Et donc est-ce que tu pourrais nous en dire un petit peu plus sur la mémoire émotionnelle? Moi je me souviens d'un petit reportage que j'avais vu d'une danseuse étoile qui dansait le lac des cygnes et qui malheureusement est atteint aussi de cette maladie, et on la voit assise dans son fauteuil, et on lui repasse la musique, et en parallèle, on voit la gestuelle qui s'accomplit, la gestuelle de la personne aujourd'hui, et en parallèle, la mise en perspective de la même personne, 30 ans avant, dansant le lac du Cygne. C'est extraordinairement émouvant là aussi.
1: Oui, j'ai vu cette vidéo, est incroyable. Ça montre bien que il se passe des choses et que même si elles ne sont plus visibles, elles sont toujours présentes. Hein. Donc ces fameuses capacités préservées. En évoluant, on acquiert des compétences. Les compétences, elles sont physiques, elles sont mentales, elles sont sociales. Et à chaque moment de vie, elles sont stimulées. En fait, c'est un peu comme un chapeau, et on vient remplir, enfin, même une valise, on vient remplir notre valise. Et tout ce qui va être au niveau des émotions, c'est d'abord passer par tout ce qui va être le chemin archaïque, les sens, le sens, les sensoriels, à moins d'avoir effectivement un impact sur un sens. Moi, je vois avec les personnes qu'on reçoit en groupe, globalement, les sens sont préservés. Ils sont peut-être moins stimulés, mais ils sont toujours là. Donc cette sensorialité, c'est venir la retrouver, et ça passe par l'écoute de la musique. Donc effectivement, ça va venir... On parlait tout à l'heure du circuit de la récompense, et en fait, la mémoire émotionnelle, elle est très liée à la mémoire autobiographique. C'est-à-dire qu'à un moment donné dans sa vie, cette personne, elle a associé sur une émotion positive cette musique, s'est ancrée dans son corps, c'est ancré dans sa mémoire. Peut-être que la vie a fait que, c'est passé à côté, on l'a rangé dans une petite case, et le fait de la réentendre, eh bien, on vient ouvrir cette case, et hop, comme une montgolfière, hop, ça s'échappe, et c'est là. Et c'est très très souvent lié à la mémoire autobiographique, hein, de toute façon, les émotions, qu'elles soient positives ou négatives, c'est par rapport à notre vécu. Donc oui, il faut s'appuyer là-dessus. Complètement. Complètement.
0: Alors, comme on a prévu de faire une série d'émissions sur la durée, on va dire, je pense que lorsqu'on parlera de la formation des aidants avec Carole Pélix, donc, qui est neuropsychologue, dont le lieu de travail est la consultation mémoire au Shiva, mais qui donne du temps aussi à l'association, et donc ne serait-ce que pour faire ses formations, elle explique justement aux personnes aidantes comment ces différentes sortes de mémoires, hein, voilà, peut-être même on sollicitera le docteur Bory pour qu'il nous parle des mémoires, donc la mémoire émotionnelle, la mémoire procédurale, etc., la mémoire autobiographique, voilà, ça, mais on le fera progressivement, parce que on ne veut pas non plus que les auditeurs nous trouvent un peu trop académiques. Donc on va parsemer comme ça ces différentes émissions de petits moments un petit peu plus théoriques, un petit peu plus approfondis, pour donner du temps à l'assimilation, mais aussi garder toujours ce lien sur cette maladie terrible dont je parlais en début de l'émission précédente, cette maladie déconcertante qu'est la maladie d'Alzheimer.
2: Oui, et je voulais, comme je vois qu'on a encore un tout petit peu de temps, éventuellement, si tu avais une anecdote à donner sur une famille, peut-être, que tu as accompagnée, ou des aidants, un souvenir qui te ferait face, que tu aurais aimé de raconter au micro.
1: Par rapport à la maladie d'Alzheimer ?
2: Oui, que tu as peut-être dans le cadre d'un atelier de musicothérapie.
1: On va dire que des patients et des aidants autour de cette pathologie-là, j'en ai pas trop.
0: Oui, parce qu'on a fait que 3 séances pour le moment.
1: Oui, d'accord. C'est ça.
0: Ou alors tu peux parler d'Eliane et de sa transformation une personne en fauteuil très...
1: Même Régis.
0: Oui, bah tu peux parler du couple.
1: Oui, tout à fait.
0: Voilà, oui. Vas-y.
1: Alors, on va prendre l'exemple effectivement d'Eliane et Régis. Donc, Eliane est sur fauteuil roulant. Alors, c'est très important. C'est pas parce que la personne est en fauteuil roulant qu'elle ne peut pas danser, participer, faire de la musique et du chant. Bien évidemment, il suffit tout simplement de s'adapter, et ça c'est très important, il faut que le professionnel s'adapte au patient et la dominante artistique aussi, hein, c'est pas le patient au service de l'art, c'est l'art qui est au service du patient, et ça c'est très important de le rappeler. Donc elle participe avec nous, on la sollicite. Et au départ, sur la première séance, effectivement, Eliane, la communication verbale est très très très pauvre. Ça passe surtout par le regard. Régis, et donc l'aidant est beaucoup très réservé, beaucoup très en retrait. Voilà, il doit se demander même ce qu'il peut bien faire là. Surtout, on n'est pas censé interpréter, mais on peut se poser la question. Et petit à petit, effectivement, l'important de poser un cadre sécure, hein, c'est de faire comprendre aux participants qu'on est en toute bienveillance, qu'il n'y a pas de jugement sur la façon de chanter. Donc si on chante faux, entre guillemets, alors c'est pas vraiment chanter faux, c'est d'être pas forcément dans le bon ton, mais c'est pas grave, le but c'est de se faire plaisir. Si on a un geste un peu incertain, pareil pour de la danse, c'est pas grave. Du moment où on prend plaisir et que ça se passe bien dans le groupe, il n'y a pas de souci. Et petit à petit, sur ces 3 séances, la tension s'est relâchée. Régis est beaucoup plus souriant, il est beaucoup plus participant. Il discute avant, il discute pendant, il discute après la séance. Il a plus d'interactions avec les autres membres du groupe. Et Eliane aussi parle. Elle sait dire oui, elle sait dire non. Dans les propositions, on sent que des fois, c'est encore un peu mitigé. Mais pareil, en venant la solliciter, elle fait les mouvements, elle fait les sons. Non, c'est vraiment une très belle évolution. Et je pense qu'il y a une belle appétence pour plus tard.
0: Voilà, merci pour ce témoignage que j'ai partagé avec toi. Donc, j'ai vu effectivement la transformation en cours, on va dire ça comme ça, parce que moi, je suis optimiste pour l'avenir. voilà, on a pour cette fin de trimestre, on a encore 3 séances et on pourra le reconduire le trimestre prochain. Donc voilà, on accueillera bien sûr d'autres participants. Le groupe est ouvert, mais on aura plaisir justement à enrichir le groupe de la diversité et de créer, tu l'as bien dit, ces moments de plaisir partagé, aidant aider en dehors de la relation duelle au domicile, mais vraiment être dans une sociabilisation émotionnelle et avec beaucoup de plaisir. Et ça, c'est magique.
1: Merci.
2: Merci infiniment à tous les deux d'être venus sur ce plateau. Je rappelle pour les auditeurs qui nous écoutent que si vous souhaitez vous rapprocher de l'association France Alzheimer Ariège, vous pouvez les contacter par mail à contact09@francealzheimer.org ou par téléphone au 06 30 81 18 79. 06 30 81 18 79.
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1: Merci d'être à l'écoute de RFI. Il est 15h en temps universel, 17h à Paris et 18h à Kiev. Le journal vous est présenté par Charlotte de Rouen. Bonjour Charlotte.
2: Bonjour Caroline et bonjour à tous. L'Albanie, la Moldavie, l'Ukraine et le Monténégro feront-ils bientôt partie de l'Union européenne? Les ministres européens des Affaires étrangères en ont discuté ce mardi. Ces quatre pays ont réussi à remplir un certain nombre de critères. On vous explique tout dans un instant. Des milliers de personnes dans les rues de Paris. Nouvelle grande journée de mobilisation des lycéens pour demander plus de moyens pour l'éducation avec l'appui aujourd'hui de la militante suédoise Greta Thunberg. En football, début de la deuxième journée de Ligue des Champions ce soir avec notamment Arsenal qui reçoit Lille. Un match qui marquera le retour d'Olivier Giroud à Londres. Jeunesse vaincra ou encore Macron, tu casses l'école. Voilà ce qu'on peut lire sur les pancartes des manifestants en France. Grande journée de manifestation des lycéens qui réclament toujours plus de moyens pour l'éducation alors que les autorités, elles misent sur un essoufflement du mouvement. Lycéens et étudiants veulent maintenir la pression. Ils demandent toujours plus de moyens humains et financiers dans les écoles, mais aussi la suppression de Parcoursup, cette plateforme sur laquelle les élèves postulent pour faire leurs études supérieures. On fait le point sur la mobilisation avec vous, Aram Beng.
3: 214 lycées fermés ce mardi selon le ministère de l'Éducation nationale contre 800 il y a une semaine. Jeudi dernier, la mobilisation avait rassemblé plus de 130 000 manifestants en France selon la CGT, alors que le gouvernement parle d'un peu plus de 70 000 personnes dans les rues, dont 24 000 à Paris. Deux jours auparavant, on estimait qu'il y avait deux fois plus de manifestants dans tout le pays. Mais ces chiffres, même s'il montre une baisse de la mobilisation, il ne présage pas pour autant de l'arrêt du mouvement sur les syndicats. L'organisation Union étudiante annonce que 90% des 70 facultés françaises sont bloquées ou fermées ce jour. En région, la préfecture du Rhône fait état des perturbations dans cet établissement, mais aussi dans plusieurs universités et grandes écoles. À Lille, la quasi-totalité des campus universitaires de la ville font l'objet d'une fermeture administrative. Selon le ministère de l'Intérieur, à midi, 30 000 personnes étaient rassemblées devant les lycées et universités dans tout le pays, hors Paris et son agglomération.
2: Et 34 enquêtes ont été ouvertes pour le moment par l'IGPN, la police des polices, pour enquêter sur d'éventuels incidents survenus lors de ce mouvement lycéen en France. En République démocratique du Congo, l'ex-chef d'État Joseph Kabila prend la tête du FRN, le Front pour la refondation de la nation, une plateforme politico-militaire qui englobe désormais l'AFC et le M23 et dont les dirigeants sont désormais vice-présidents au sein du FRN à Kinshasa. Cette nouvelle configuration provoque des remous jusque dans le propre camp Kabila. Plusieurs cadres de son ancienne famille politique prennent leur distance, d'autres restent silencieux. Les autorités, elles, attendent des prises de position claires. On y reviendra ce soir dans Afrique Soir. L'intelligence artificielle tire la croissance mondiale. Un constat qui se vérifie avec les nouvelles prévisions du Fonds monétaire international qui annonce une croissance planétaire à 3,1% cette année. C'est un petit peu plus que lors des dernières prévisions en juillet dernier, Anne Verdaguer.
4: De bonnes performances tirées par les économies des pays avancés, notamment asiatiques, et dopées en effet par le boom des investissements dans l'intelligence artificielle. Les États-Unis notamment affichent une croissance attendue à 2,3% cette année, et cela malgré le choc mondial de l'énergie. Taïwan pourrait atteindre les 10,7% de croissance et la Corée du Sud 3,3%, deux pays qui produisent à eux seuls plus de 60% des composants utilisés par l'IA. À l'inverse, les pays émergents pâtissent de la flambée des prix des hydrocarbures. Ceux d'Afrique du Nord et de la région du Golfe souffrent le plus directement des effets de la guerre au Moyen-Orient. L'Arabie saoudite terminera l'année sur une contraction de 3,3% de son économie. La Chine, elle, continue de ralentir avec une croissance désormais attendue à 4,5%. Et puis la zone euro, portée par l'Allemagne, résiste bien et devrait atteindre 1% de croissance cette année. La France en est le mouton noir et signe l'une des pires performances en Europe et dans le monde, avec une croissance de 0,4% prévue cette année.
2: Au Yémen, un média houthi fait état de frappe saoudienne devant un site pétrolier près de Sanaa. La coalition dirigée par l'Arabie Saoudite avait appelé un petit peu plus tôt à l'évacuation de ce site pétrolier Riyad, qui soutient les forces gouvernementales yéménites face aux rebelles houthis. Les rebelles qui promettent déjà une riposte sévère, ils appellent à leur tour les civils à s'éloigner des sites pétroliers en Arabie Saoudite. Samedi et dimanche, ils ont lancé des frappes contre l'aéroport de Riyad et des infrastructures énergétiques saoudiennes qui ont fait 14 morts au total. L'élargissement de l'Union européenne était au menu ce mardi à Luxembourg d'une réunion des ministres européens des Affaires étrangères. Ils ont rencontré leurs homologues d'Albanie, de Moldavie et d'Ukraine après avoir rencontré hier celui du Monténégro, car ces quatre pays ont réussi à remplir un certain nombre de critères pour faire partie de l'Union. Mais ces progrès, qualifiés de rapides, vont être freinés par Bruxelles, qui ne veut pas se laisser débordé par un élargissement trop rapide, Pierre Benazet.
0: Le Monténégro est de loin le pays candidat le plus avancé dans sa marche vers l'adhésion à l'Union européenne, mais même lui va être affecté par les nouvelles mesures de sauvegarde. Elles seront pour l'UE une assurance afin de garantir le respect des règles et éviter les perturbations internes. Ce sera particulièrement vrai pour l'Ukraine, le plus grand de tous les pays candidats. Marta Kos, commissaire européenne à l'élargissement.
5: Tout d'abord, nous devons protéger les agriculteurs européens. Ensuite, nous devons aider l'agriculture ukrainienne à se développer, à exporter ses produits dans le monde entier, notamment les céréales et le blé. Et bien sûr, que Kiev soit prête à adopter toutes les normes européennes.
0: Pour ne pas laisser entrer un cheval de Troie, un nouvel État membre qui ne respecterait pas les règles de l'Union, les mesures de sauvegarde seront cruciales, selon Claudia Bauer, ministre autrichienne des Affaires européennes.
5: Nous avons ce qu'on appelle des principes fondamentaux et nous exigeons leur respect, comme par exemple nos valeurs européennes, la démocratie, l'état de droit et la lutte contre la corruption. Nos règles européennes doivent être respectées et ce ne sont pas des formalités, ce sont des conditions préalables.
0: Le défi pour l'Europe, c'est désormais de ne pas refroidir le désir des pays candidats d'adhérer à l'Union. Pierre Benazet, Bruxelles, RFI.
2: Le pape Léon XIV a été hospitalisé aujourd'hui. Une intervention doit lui permettre de retirer un nodule d'un poumon, une opération qui est considérée comme peu risquée par les spécialistes. Le pape avait lui-même annoncé cette intervention dimanche dernier à l'issue de la prière de l'Angélus aux fidèles sur la place Saint-Pierre. C'est une transparence assez inhabituelle pour le chef de l'Église catholique. Généralement, la communication sur la santé des papes est très verrouillée. Du football à présent avec le retour des Coupes d'Europe ce mardi, début de la deuxième journée de Ligue des Champions. 9 matchs au programme dans la soirée avec notamment Arsenal qui reçoit Lille. Match qui marquera le retour d'Olivier Giroud à l'Emirates Stadium de Londres. L'attaquant lillois de 40 ans a passé 6 saisons chez les Gunners dont il va retrouver le public. Un moment fort en émotion, en perspective, Victor Missistrano.
6: C'est un refrain à sa gloire qui va de nouveau résonner ce soir.
7: J'espérais dans mon coin secrètement revenir ici jouer à l'Emirates et j'ai beaucoup de chance.
6: Olivier Giroud avait immédiatement été adopté par les supporters à son arrivée en 2012, mais aussi par ses coéquipiers comme Mikel Arteta, désormais entraîneur d'Arsenal.
8: C'était une personne formidable à côtoyer dans le vestiaire et puis il y avait le joueur. Je me souviens quand il est arrivé. Il venait de remporter la Ligue 1 avec Montpellier. Il est arrivé et a véritablement eu un impact sur l'équipe avec un profil totalement distinct de ce à quoi nous étions habitués. Et quelle carrière il a eue. Et il l'a incontestablement mérité.
6: Auteur de 105 buts en 253 matchs, l'attaquant français a remporté 3 Coupes d'Angleterre sous le maillot des Gunners, avec lesquels il a franchi un cap.
7: Ça a été une opportunité incroyable pour moi de grandir en tant que joueur, mais aussi en tant qu'homme, aux côtés de Arsène Wenger.
6: Champion du monde avec les Bleus en 2018, Olivier Giroud a ensuite évolué à Chelsea, l'AC Milan, puis au Los Angeles FC, avant de faire son retour en France l'an passé. Et à 40 ans, jouer cette Ligue des Champions lui offre donc une belle tournée d'adieu qui serait magnifiée si Lille venait à s'imposer chez le finaliste en titre.
2: Arsenal-Lille, coup d'envoi à 19h en temps universel. Il est enfin sorti de son silence. L'écrivain Télisson Aurélien dément avoir utilisé l'intelligence artificielle dans son roman « C'était ça ou mourir ». Au cœur d'une polémique depuis 3 semaines, l'auteur canado-haïtien affirme qu'aucune phrase de son livre n'est due à l'IA, mais il présente ses excuses pour des plagiats d'autres auteurs reconnus après son arrivée au Canada lorsqu'il avait une 20aine d'années. Restez avec nous sur RFI tout de suite, c'est sur le Pont des Arts avec Natalia.
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j'envoie ces lettres. Faut que je rappelle mon père d'abord. Faut que je prévoie cette fête que j'ai promis de faire pour le disque d'or. Faut que je pense à l'été, trouver des colos pour les gamins, demander quand est-ce que je les ai. Et puis pour qu'ils voient leurs cousins, faut que je sache ce que mes sœurs ont prévu. Elles vont me dire qu'elles me l'ont déjà dit. Je vais répondre oui mais que je sais plus. Puis faudra que je pense à samedi. J'aimerais les emmener à la mer, loin de ces humeurs grisâtres. Et dimanche on ira voir mon père, on regardera le match tous les quatre. Pour ça faut que je l'appelle d'abord lui, puis cette fille à qui j'avais promis déjà il y a 5 jours, que demain je la contacterai c'est certain. Et que je lui donnerai mon avis sur ce truc là qu'elle a sorti, un podcast sur les interdits que j'ai trouvé d'ailleurs très bien. Et puis faut que je poste un beau contenu, je sais pas, un truc nouveau. Et vu le temps que je passe dessus, beaucoup trop peu pour que ce soit beau. Ça va être nul et le pire c'est que je vais réussir à trouver un autre que moi à qui en vouloir pour ça.

de ça, il y a le silence de mes amis, à qui j'ai renoncé par amour, et qui me rappellent qu'aujourd'hui, je n'ai plus ni elle, ni le temps pour ne serait-ce que les reconquérir. Et puis, plus on vieillit, moins on comprend les gens qui nous entourent. Plus on vieillit, moins on comprend, tout court. Alors il y a l'amour des enfants, avec ça, tu manques plus de rien. Moi, je les aime tellement, justement, que j'ai tout le temps peur de pas faire bien. Faut dire qu'on parle des blessures faites par le regard d'un père. La moitié des gens malheureux sur cette terre le sont de cette manière. À quoi sert vraiment l'exigence ? Pourquoi on souhaite être excellent ? Quand on voit dans quelle déshérence se retrouvent les génies souvent. Moi, je voudrais leur apprendre à être heureux avant d'être brillant. Je voudrais leur apprendre à être heureux souvent. Souvent. Mais ce que je veux pour eux, ce que je veux, c'est bien moins important que ce que je suis. Les gamins, c'est faites ce que je fais, pas faites ce que je veux, encore moins faites ce que je dis. Dans ce cas-là, tant mieux pour la musique, tant mieux pour l'énergie, tant mieux pour

0: Et c'est parti pour un regard d'explorateur. Vous êtes sur Oxygène FM. Et on peut le dire, aujourd'hui, c'est la première.
1: Hein? Et ouais.
2: Ouais,
3: on peut, ouais on grave. Peut
0: ceux qui nous écoutaient aujourd'hui, le 25 septembre, vous nous écoutez en direct. C'est notre premier direct. Et c'est très bien, puisque autour de la table, comme d'habitude, j'ai les deux rafteuses.
1: Hein? Bonjour.
0: Violaine et Maya. Professeur Maya, pardon.
2: Oui, s'il te plaît, s'il te plaît.
0: Pardon, excusez-moi, madame. Évidemment, on a notre scène de bête, Evans.
4: Bonjour à tous.
0: Alors, vous savez pourquoi
5: c'est
0: je
5: pas
0: dis...
5: bête de scène, ouais. Tu dis scène de bête.
4: Hein. Ah ouais. Ouais, c'est plutôt l'inverse. Hein. Ouais.
0: Et vous savez pourquoi, en fait?
1: Non.
0: Puisqu'il nous a fait une petite démonstration musicale a cappella au Théâtre Sorano.
4: Le week-end dernier, franchement, c'était trop top.
0: Ouais. Et tu savais
2: ça qu'il va, avait... tu te la pètes maintenant.
4: Oh, ça va.
0: Tu te serais douté qu'il y avait autant de monde, en fait?
4: Ben, honnêtement, vu la veille à la répétition, je savais qu'il y avait quand même beaucoup de monde.
0: Ouais, mais là, c'était plein. Hein.
4: Mais là, ouais, c'était...
0: Ah ouais.
4: Il y avait beaucoup plus de monde que la veille.
0: Ah, ah la star. Bon, voilà, quoi. Donc, très bien. On a des invités aujourd'hui. Et aujourd'hui, on reçoit Nathalie et Pascal, qui sont trésorières et trésoriers adjoints, c'est ça?
6: Oui, trésorière et trésorière adjointe de l'association du Don de Sang de Pamiers.
0: Voilà. Alors, c'est les bénévoles?
6: Alors,
0: les bénévoles du Don de Sang ou c'est Don de Sang bénévole de Pamiers?
6: Alors, c'est l'association exacte des donneurs de sang bénévoles de Pamiers.
0: Voilà, je ne savais plus.
6: Environs, bon, après, ça, c'est le nom de, de l'association et qui date donc de 1978. Hein. Ouais. Donc, c'est pas nous qui l'avons trouvé, le nom.
1: Non. On a rejoint le bateau.
6: On l'aurait fait plus court, je pense.
0: On va pouvoir parler de tout ça dans un petit moment. En tout cas, merci d'avoir accepté l'invitation à notre émission.
6: Enchanté.
0: Et
1: merci à vous.
0: Et on va enchaîner avec la première chronique de notre émission, la chronique du professeur Maya.
2: Mais avant, c'est son choix musical.
0: Et...
5: Et oui, c'est ma petite virgule à moi.
0: Ah, je crois que, écoutez, franchement, je croyais que c'était ton choix musical.
5: Non, j'avais décidé cette année donc, de vous faire voyager sur le continent africain, donc je vais continuer avec ma deuxième chanson d'Afrique, qui nous vient de Côte d'Ivoire, donc avec Oyoki Onamayo.
0: Oui, ça c'est mon pays, ça.
5: Qui est oui, voilà, c'est votre pays, là, c'est un Ivoirien. Qui est un Ivoirien issu de la nouvelle scène urbaine d'Abidjan. Il s'est fait connaître grâce à des concepts musicaux ultra dansants et humoristiques qui s'inscrivent dans la lignée des tendances populaires du monde du moment en Côte d'Ivoire. Et nous allons écouter Bien ma brute.
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0: Et voilà, c'était dansant.
1: Oh, franchement, ouais. C'était excellent.
0: C'était Oxygène FM, c'était Regard d'Explorateur.
2: Et c'est toujours Regard d'Explorateur. Alors, professeur Maya.
0: Oui, alors aujourd'hui...
2: Aujourd'hui, tu m'as dit, professeur Maya, que tu allais être méchante.
0: Non, je suis provocatrice.
2: Ah oui, c'est pas pareil.
1: Oui, c'est
3: différent.
0: Alors aujourd'hui, chers élèves, je vais faire dans la provocation.
2: C'est pas bien pour un prof.
0: Je vais être désagréable, à la limite de la violence et de la méchanceté.
4: Oula,
0: et si ça peut vous faire ouvrir les yeux, tant mieux. Sinon, je m'excuse parce que ce que je m'apprête à dire ne va pas plaire à tout le monde.
2: Allez, c'est parti alors.
3: On est habitué.
0: On est habitué.
1: Ouais, c'est clair, t'as le temps, franchement.
0: On va parler politique.
4: Oh là là là là.
0: Les choses qui fâchent. Vous savez qu'en 2027, c'est les présidentielles.
3: Oui. Oui.
0: Ah ben moi, je vous ai déjà concocté un gouvernement.
2: C'est une blague, c'est vrai?
0: Ouais, je vous ai concocté un gouvernement. Parce qu'en fait, chers amis, chers élèves, j'ai appris. Il y a des sondages qui ont été menés là.
3: Déjà?
0: Oui. Et il y a entre 35 et 38% d'intention de vote pour Marine Le Pen. Alors, ce qui me choque. C'est le fait qu'il y a quand même 35 à 38% de gens qui veulent voter pour une personne qui a un bracelet électronique. Et pourquoi elle a un bracelet électronique, là, madame ?
2: Eh bien, parce que, comme présidente, on pourra mieux la contrôler.
0: Et non ! Parce qu'elle a détourné du fonds public.
2: Ah, mais c'est bien qu'on ait ça comme président. Elle arrivera peut-être à trouver de l'argent chez les autres pays.
0: En fait, c'est surtout qu'au moins tu sais pourquoi tu votes. Quoi. Tu sais que la personne pour qui tu vas voter, elle a déjà été condamnée pour détournement de fonds. Donc tu sais déjà.
4: Ça change.
0: Qu'elle peut le faire.
3: Et attends, pour être pilote, il faut avoir un casier vierge. Et pourquoi, pour être président, on a le droit à avoir des trucs dans notre casier?
1: C'est clair, franchement.
2: Non, mais c'est comme bracelet, quoi.
0: Ouais, c'est comme.
2: Tu vois, comme une Rolex. Enfin, tu vois, c'est un peu pareil. je pense que pour le niveau politique, ça doit être ça. C'est équivalent à un Rolex.
0: Du coup, je me suis dit, admettons qu'on ait une magouilleuse qui prend la tête de notre pays. Moi, je propose de lui faciliter la tâche dans le choix de ses ministres.
2: Allez.
0: Ouais.
2: Tu nous fais un petit fleurilège de ministres. Adapté, allez.
0: Pour ça, on va écumer les prisons. Allez, on y va.
3: Ça, c'est de la bonne chose.
0: Donc, on va aller chercher Francis Holm. Vous savez qui c'est, Francis Holm. C'est celui qui a sillonné la France pour commettre ses crimes et qui les a aussi sillonnés pour échapper à la police.
2: Mm-hmm.
0: Ben, moi, je le mets ministre des Transports, le type. Et des aménagements.
2: Ouais.
3: Oui.
0: Il doit bien connaître, quoi.
2: Il maîtrise le sujet, lui.
0: Ouais, je pense. À la justice, je pense à Guy Georges. C'est le taré qui s'introduisait chez les victimes pour les violer, les tuer, et qui en plus était multi-récidiviste, donc il doit connaître les failles, quoi.
2: Oui,
0: tu vois.
2: Surtout tout le système pénal. Ouais. Il connaît tout le système pénal par cœur.
0: Voilà.
2: Oui.
0: Bon, alors par contre, vous savez que dans un gouvernement, il faut qu'il y ait une égalité homme-femme. Mais dans prison, j'ai eu un peu de mal. J'ai quand même trouvé une bonne dame, une dame. Donc, ministère de l'Éducation, Monique Olivier. Vous vous souvenez qui c'est ?
2: Non.
0: C'est la compagne du Michel et complice de Michel Fourniret.
2: D'accord.
0: Vous savez, c'est celui qui violait des enfants.
4: C'est l'actualité.
0: Ah, ça c'est dégueulasse, pardon, c'est méchant. Et pour veiller sur la santé des Français, qui est de plus qualifié qu'un spécialiste de la seringue un peu trop créative ? Après tout, la meilleure façon de ne plus engorger les urgences, c'est de supprimer les patients à la source, on est d'accord.
3: Oui.
0: Donc, au ministère de la Santé, je nomme Frédéric Péchier, l'anesthésiste de Besançon impliqué dans de multiples empoisonnements de patients. Non.
2: Pas mal.
0: Et enfin, également, pour notre diplomatie à l'international, pour tisser des liens forts avec nos voisins et négocier les traités aux quatre coins du globe, on nomme Salah Abdeslam, un choix de premier plan pour un premier ministre des Affaires étrangères. Après tout, qui de mieux placé qu'un type qui a voyagé en monde de commando entre la Belgique et la France pour s'y connaître en relations internationales et en voyage organisé qui finissent mal. Et enfin, ministre de l'économie et des finances, je nomme Arnaud Mimram. Bon, pour ceux qui ne le connaissent pas, c'est le cerveau de la fameuse arnaque à la taxe carbone. Le genre de type qui a réussi à détourner des milliards d'euros au nez à la barbe de l'État en jouant avec de la paperasse et de la TVA fictive. Le placer à Bercy, c'est quand même du génie.
1: Ah ouais, d'accord. Ah
2: oui.
1: Ah,
2: là, le PIB, il remonte en première
3: c'est
2: place.
3: C'est le ministre de l'écologie, celui-là, plutôt, non?
0: Autant confier les clés de la banque à un expert qui a prouvé qu'on pouvait vider les caisses de l'État tout en gardant le sourire.
2: Et bien surtout, en plus, lui, on n'a même pas besoin de lui mettre un salaire, hein. Il se sert tout seul.
0: Non, en fait, je vais arrêter là parce que ça m'énerve. Ça m'énerve.
2: Voilà. Non, c'est un bon florilège de... Enfin, si on avait ça, oh, quelle belle France.
0: Mais c'est ce que tu disais, Violaine, tout à l'heure. La base, c'est comment on peut mettre au pouvoir des gens qui ne sont pas clean. Tu veux dire, tu veux faire prof, il faut que tu montes ton casier. Tu veux faire, assistant maternel, pareil, il te faut ton casier judiciaire, le casier judiciaire de ton conjoint si t'en as un. Si t'as des adultes qui vivent chez toi, pareil, leur casier judiciaire. Mais alors, par contre, pour gouverner la France, il n'y a pas besoin d'un casier judiciaire.
3: Peut-être qu'on n'en trouve pas des gens qui sont à ce niveau au pouvoir et qui ont un casier vierge.
4: Bonne remarque.
3: Est-ce que le pouvoir, est-ce que notre manière de concevoir le pouvoir ne rendrait pas les gens fous et tarés?
0: Bon, en fait, rappelez-moi quand même, le gouvernement ne doit-il pas montrer l'exemple? Travailler pour le peuple.
3: Impossible.
0: Ah non, pardon, on est en France, excusez-moi, je me suis trompé de pays, excusez-moi, je retire tout ce que j'ai dit et votez ce que vous voulez, de toute façon, ça ne me regarde pas.
2: Ouais.
0: Vous pouvez

0: point à nos invités et c'est la chronique de nos invités. On a une virgule pour eux, en fait ?
1: Non.
0: Non, on n'a pas de virgule pour les invités, c'est pas grave.
2: C'est pas grave.
1: On y a
0: merci, merci à Nathalie et Pascal d'avoir accepté encore une fois l'invitation.
2: Et merci
0: et
2: à vous.
0: Et ça va être d'abord votre choix musical.
2: Alors, on a pensé à Grand Corps Malade, ensemble, pour...
3: Parce qu'on est plus fort ensemble et qu'on représente les bénévoles du Don du Sang.

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0: Et on est toujours sur Oxygène FM et c'est un regard d'explorateur. Alors, c'est beau cette... j'ai l'arsené un peu, c'est pas grave. Alors,
1: ouais, ouais,
0: Nathalie et ouais. Pascal. Alors Pascal a déjà commencé à nous dire un peu, là, votre association existe depuis...
2: 1978, donc elle a été créée à l'époque par des bénévoles qui ont souhaité mettre en place cette association pour les collectes de sang sur Pamiers et organiser ces collectes.
0: Alors c'est venu de parce qu'il manquait de sang. Pourquoi cette initiative d'ailleurs?
2: À l'époque de 78, c'était l'époque aussi où il y a eu des affaires sur tout ce qui était enfin tout ce qui était autour du sang. Hein, mais je pense qu'il y avait besoin aussi de recadrer un petit peu la chose. Et
0: c'était pas trop répandu encore le...
2: Il y avait des affaires de VIH, tout ça, à l'époque.
0: Ah oui, ah oui, avec les histoires du sang contaminé et tout ça.
2: C'est
0: ça. Qu'il y avait eu après.
2: C'est ça. Mais bon, ouais. Ça, c'est pas exactement comment ça s'est passé, voilà. La création.
0: Mais en fait, c'est l'utilité, en fait, de cette utilisation du sang qui est beaucoup plus importante, ouais. Puisque on sait très bien que le besoin de sang pour traiter, ou en tout cas, surtout sur certaines maladies ou liées à un accident, oui. Où on se retrouve avec une très forte perte de sang avant l'arrivée à l'hôpital. C'est souvent ce genre de personnes qui ont le plus grand besoin justement de sang.
2: Tout à fait.
1: Ouais. Et depuis combien de temps vous y êtes, excusez-moi, depuis combien de temps vous y êtes

0: adhérentes du coup à cette association?
1: Alors moi ça va faire 10 ans. Et
2: moi ça va faire 3 ans.
1: Voilà.
3: Oh, on entend les cloches.
0: Ouais, c'est clair.
3: C'est le pape.
1: Donc ben voilà, c'est une association qui a pour but de promouvoir le don de sang, hein, en fait. Hein, c'est vrai qu'il y a toujours eu besoin de sang. Bon, aujourd'hui, on peut, voilà, c'est une association, loi 1901, avec on a 4 collectes de sang par an.
4: Alors justement, en parlant de collectes de sang 4 par an, il y en a une qui commence
2: la semaine prochaine.
4: Ok.
2: Le 30, mercredi matin, mercredi après-midi, jeudi après-midi, vendredi après-midi. Voilà, c'est 4 demi-journées et 4 fois par an.
4: Et ça se situe, et du coup, la collecte, elle se situe où?
2: Alors, au niveau de la maison diocésaine de Pamiers.
4: À la maison des œuvres, on peut y accéder par la rue du Touron, c'est ça?
2: Voilà, c'est ça. D'accord. C'est le parcours est fléché, on peut se garer devant. La prise de rendez-vous est conseillée, mais si vous n'avez pas de rendez-vous, ben, on vous prend quand même.
1: Hein. Oui. Il y a des créneaux qui sont prévus pour aussi, pour les 100 rendez-vous. Donc,
4: D'accord. Moi, je l'ai fait une fois.
1: Ouais.
4: Et je l'ai fait sans rendez-vous.
1: Et oui, voilà, c'est très bien aussi.
4: Voilà, donc,
2: on prend tout le monde.
4: Et ils ne vont pas dire, oh non, revenez un autre jour.
2: Non, toutes les bonnes volontés, on les prend.
4: On a trop de sang, alors, on ne veut plus.
5: Moi, j'en ai donné deux fois, je suis tombé dans les pommes.
1: Ah. La troisième, c'est la bonne.
5: Non, j'ose plus, mais non. J'ose plus.
4: Non, c'est.
3: Je dois pas avoir assez de sang, en fait.
1: Non, mais après, voilà. On a toujours besoin de sang. Hein, et aujourd'hui, on en a encore besoin parce qu'on parle de plus en plus du besoin en plasma. Et on utilise notamment le sang pour 3 composés différents qui sont dans chaque poche de sang qu'on collecte. Donc le plasma, les plaquettes et les globules rouges. Donc vous avez le globule rouge pour tout ce qui est anémie, en hémoglobine, tout ça. Tout ce qui est plasma, c'est pour créer des traitements médicamenteux pour les personnes. Maintenant, aujourd'hui, on a beaucoup de maladies auto-immunes et on arrive à traiter ces maladies grâce aux anticorps qu'il y a dans le plasma. Et c'est vraiment une avancée là-dessus, quoi. Donc, ça se développe de plus en plus dans les maisons de dons. À notre échelle, en Ariège, on n'a pas de maison du don. Donc, ça ne viendra pas parce qu'il n'y a pas de...
4: Il n'y a pas un flux trop continu, quoi.
1: C'est
4: suffisant pour que finalement on trouve un lieu adéquat.
1: Et puis le personnel. Le personnel EFS qui doit être. L'établissement français du sang dans ces maisons du don est là à la journée et ça a un certain coût. Hein, donc, du coup.
4: Et oui.
2: Alors. Après, les premières maisons du don, c'est Toulouse ou Carcassonne.
5: D'accord.
2: Il faut se déplacer.
5: On est d'accord que ce sont des infirmiers qui vous piquent.
1: Tout à fait. Oui. Tout à fait.
5: Vous êtes tous les deux. Vous êtes vraiment donneurs de sang.
1: On est de toute catégorie. On peut être des bénévoles à la retraite. On peut être des bénévoles. Moi, je suis infirmier au centre hospitalier de Val d'Ariège. Nathalie était kiné.
2: Moi, je suis à la retraite maintenant.
1: Était kiné à l'hôpital aussi. Mais
2: ça n'a aucune incidence. Eh. D'ailleurs, les bénévoles, ça va de 16 ans à 80 ans dans l'équipe de bénévoles. On est à peu près 35.
4: 35 bénévoles.
2: Oh, oui. 35 bénévoles et en fonction de son activité, de ses disponibilités, on essaye de se rendre disponible pour une ou deux collectes, en sachant qu'il faut installer la salle, il faut après la ranger, enfin bon, voilà.
4: Préparer le petit-déj.
2: Non, quand même pas. Mais voilà, nous, notre rôle, c'est faire connaître, faire la promotion par de l'information en amont, voilà. Lors des journées d'association. On a aussi, l'an dernier, on avait fait des infos dans des classes du lycée des Jacobins qui sont après venus voir comment ça se passait le don et puis donner. Voilà.
4: Alors justement.
2: Affichage aussi dans la ville, chez les commerçants. Ça c'est une bonne part en amont. Et puis après, le jour du don, c'est accueillir les gens. Après le don, c'est leur proposer une collecte. Et nous, on est attachés à faire avec des produits locaux.
4: Une petite collation pour récupérer un peu d'énergie. Quoi.
2: Voilà, pour se rebooster. Ouais.
1: Très apprécié.
4: Parce voilà. que du coup, justement, au niveau de la pratique du don de sang, c'est combien, parce que les gens peut-être ne le savent pas, combien exactement on peut se faire retirer de sang sur une...
2: Entre 420 et 480 millilitres de sang.
5: Oh,
2: donc
5: wow.
2: on vous en laisse suffisamment pour voilà. pouvoir...
4: Pour pouvoir alimenter le cerveau.
2: Voilà.
4: Un peu quand même.
1: Sachant que le premier don, souvent, on met 420 et après, on passe à 480 si la personne est dans un... Aussi, il faut peser un certain poids.
2: Voilà, c'est, les dons, c'est entre 18 et 70 ans. Il faut peser plus de 50 kilos.
4: D'accord.
5: Oh, wow.
3: Ah, c'est pour ça que je suis tombée dans les pommes à l'époque.
2: C'est sûrement pour ça.
3: À l'époque, je ne faisais pas mes 50 kilos.
1: Ah, maintenant, on vous pèse systématiquement. Ah. Ouais.
4: Mais d'ailleurs,
2: en sachant que les hommes peuvent donner 6 fois par an. Et les dames, c'est 4 fois maximum par an.
4: Et
2: il faut au moins qu'il y ait 2 mois entre chaque don.
4: Voilà. Et oui, puisque les femmes sont sujettes à une perte régulière.
2: Voilà, c'est ça.
4: Donc on ne peut pas non plus...
2: Il faut donner son sang, mais il ne faut pas se mettre en danger, en fait.
4: Voilà.
2: Donc,
3: est-ce qu'il y a des groupes sanguins qui sont plus recherchés que d'autres?
1: Tout à fait. Vous avez des groupes donc, qu'on appelle les groupes d'urgence, qui sont les groupes O négatifs, où là, vous pouvez donner, en cas d'urgence, il y a dans les camions de pompiers ou les camions de SAMU, où là, ça peut être donné sans connaître le groupe de la personne dans les accidents. Et après, vous avez aussi sur l'hôpital, quand il manque de poches de groupe A+, ou du groupe du patient, et bien ça percute sur le groupe au moins. Ouais. Ça m'est arrivé de passer du groupe au moins sur un patient A+, et voilà, parce qu'on n'avait plus d'A+. Et après, vous avez des groupes selon ce que vous avez besoin, si c'est des plaquettes ou des globules rouges, qui vont être plus intéressants pour les plaquettes. C'est pour ça que des fois, ils disent pour certains groupes A+, ou A-, de privilégier parfois les plaquettes. En Ariège, on n'a pas de maison du don, donc il faudrait aller sur Toulouse, ça fait un petit problème technique.
4: Oui. Mais au niveau de la logistique, oui, c'est une démarche assez quand même contraignante. Enfin, après, celui qui veut, il peut.
1: Oui, mais bon. Le but, c'est quand même de faire... on fait un don, déjà. Mm. La personne, elle fait un don de soi, hein, don de soi, don de sang. Et donc, c'est quand même pas de faire payer le prix... enfin, déjà, en plus, aujourd'hui, pour aller à Toulouse, il y a l'essence.
2: Ah, oui. Le fameux problème d'essence.
4: Et aujourd'hui, plus que jamais.
1: Et voilà. Et donc, du coup, au niveau technique, bon, mais il n'y a pas de transport en commun gratuit pour aller sur Toulouse donner son sang, quoi.
4: Et surtout que vu comment c'est parti, il va falloir qu'on mette notre propre sang dans la voiture pour le faire avancer, ça ne va pas aider pour la collecte de sang.
0: Et je pense autant que ça marche très très bien.
5: C'est... Alors non, au prix où ça coûte l'essence, c'est pas du sang que tu mets dans le réservoir, c'est carrément ton rein.
2: Ça coûte un
0: voilà. Est-ce qu'il vous est déjà arrivé de refuser de donner du sang?
3: Non, de prendre du sang.
0: De prendre du sang, pardon.
1: Alors ça, c'est pas nous qui décidons, c'est le médecin. Alors vous remplissez un questionnaire de santé et après vous voyez avec le médecin, vous reprend le questionnaire de santé et voit avec vous s'il y a des cases qui ne cochent pas bien. Donc du coup, il vous accepte ou pas le don. Et ça peut être juste temporaire des fois ou définitif. Si par exemple vous avez eu une greffe...
2: certaines maladies.
1: Voilà, avec du don de sang et
2: ou
1: tout
2: certains
1: ça.
2: Certains traitements aussi.
1: Vous avez été transfusé, vous avez eu un cancer ou... Eh bien, ça peut être à vie.
4: Ah, oui, c'est vrai que si on a déjà subi une transfusion sanguine,
1: c'est cuit. Ouais. Et après, il y a des pathologies, mais si vous avez une opération et vous pouvez redonner dans 4 mois ou
4: le VIH, choses comme
1: et
4: ça.
1: Et puis il y a des modifications petit à petit. Par exemple, les tatouages, avant on ne pouvait pas donner pendant 4 mois, maintenant c'est passé à 2 mois.
4: Ah,
2: les tatouages récents
1: et bientôt
2: anciens,
1: là aussi par rapport à l'homosexualité aussi il y a aussi un changement qui s'est fait parce que il y a des gens qui sont homosexuels qui ont des partenaires fixes. Le problème, c'est quand il y a des changements de partenaire trop fréquents. Donc là, il faut quand même que le partenaire soit fixe depuis au moins 4 mois. Voilà.
4: Oui, mais ça,
1: après,
4: en fait,
1: ça pose pas de soucis.
4: C'est pas une fausse problématique, ça, parce que c'est pas parce qu'on est homosexuel qu'un hétéro peut très bien changer de partenaire.
1: Tout à fait, tout à fait. Il y a des hétéros
4: presque peut-être plus souvent même. Hein.
1: Il y a des hétéros qui changent.
3: Mais pour les hétéros, justement, c'est la même chose, en fait.
1: Ah, mais oui. C'est pareil.
4: Oui, c'est la même conséquence, quoi.
2: Après, voilà. Il faut savoir que les établissements français du sang, je pense que c'est une fois par an, ils modifient un petit peu leur questionnaire. Donc si il y a eu, à un moment, vous avez été refusé pour un certain item, en fait, il faut quand même aller sur le site des établissements français du sang, parce que comme les choses évoluent et se modifient au niveau des délais, donc c'est bien d'aller sur le site EFS. Et là-dessus, vous avez un pré-questionnaire qui vous permettra de savoir si vous êtes apte à donner ou pas avant de vous déplacer, parce que ça change énormément, quoi. Il parlait des tatouages, mais il y a aussi les soins dentaires. Enfin, il y avait des délais qui étaient beaucoup plus longs avant que maintenant, ils ont raccourci. Donc, il ne faut pas hésiter à refaire la démarche si vous en avez envie, parce que si vous étiez hier interdit de donner de sang, peut-être qu'aujourd'hui, ça pourra marcher, quoi.
1: Ouais. Par exemple, à l'époque, par exemple, au niveau des soins dentaires, si vous faisiez greffer de l'os en poudre,
4: pour faire du rechargement de
1: dentine, eh bien, vous ne pouviez plus donner de sang à vie. Maintenant, c'est en train de changer parce qu'ils considèrent que la poudre, elle n'est pas, pas aussi.
4: C'est plus la même qu'avant.
1: Voilà, et peut-être et plus sécure qu'avant et que du coup, il n'y a pas de risque, quoi.
6: Et par exemple. En cas de maladie génétique comme la rétinite pigmentaire, est-ce que c'est rédhibitoire?
1: Alors, si c'est une maladie qui affecte juste, qui t'affecte la rétine, mais qui a pas de problème dans le sang, bon, je pense que ça, il y a pas de souci après. Mais il faut voir avec le médecin, toujours. Voilà.
2: Ouais, faut pas hésiter à l'appeler, même à appeler un médecin
1: tout
2: sur l'EFS. Vous avez des coordonnées. Il faut vraiment pas hésiter à les joindre. Hein.
1: Okay. Après, c'est vrai qu'ils sont, c'est assez strict. Et puis heureusement, c'est strict parce que des fois, moi, j'y suis allé des fois avec une plaie au doigt. Mais trop fort, rien. Et bien, ils m'ont refusé à cause de ça.
4: Et
1: ils m'ont dit, oui, mais c'est une porte d'entrée, c'est tout frais. Et oui, mais bon.
2: Après, il faut savoir quand même que quand vous donnez votre sang, quand ils vous prennent les poches, même si le questionnaire est très bien, par derrière, vous avez toute une analyse du sang que vous avez donné pour tester s'il n'y a pas des bactéries, des choses comme ça. Enfin,
4: et
2: qui ferait que le don du sang. Et s'il y a un problème, votre sang, en fait, il n'est pas jeté. Il va servir à faire de la recherche, à faire autre chose, quoi.
4: On est mis au courant quand même.
2: Comment ?
4: On est mis au courant.
1: Tout à fait.
2: Oui.
4: Parce que je pense que chaque poche doit avoir un suivi avec.
2: Oui. S'il trouve quelque chose d'anormal, vous êtes prévenu. Mais même s'il trouve quelque chose de bien, parce que moi, je sais que. Pendant des années, j'avais des taux d'anticorps à l'hépatite B qui étaient très élevés. Des années après, ils m'envoyaient un courrier comme quoi mon sang, il était recherché parce que j'avais ces anticorps.
4: Ah oui.
2: Donc, que vous soyez bien ou en excès de quelque chose ou que vous soyez pas bien, en général, ils vous préviennent, il n'y a pas de souci là-dessus. Voilà.
4: Qu'un problème ou que ton sang soit exceptionnel, ça intéresse tout le monde quand même.
2: Ça intéresse
4: le
2: sang.
4: Il a une utilité, quoi.
1: Mais
2: voilà.
1: Ça peut aussi vous détecter une possible pathologie aussi. Ça peut être
4: c'est ça qui est intéressant aussi.
1: Dans le sang, et donc du coup, ils vous orientent vers le médecin pour faire des investigations. Et ça peut des fois vous permettre de découvrir un cancer précocement et de le traiter précocement.
4: Oh, bah alors je vais aller faire une prise de sang.
2: Ça arrive rarement quand même.
1: Ça arrive rarement, mais c'est arrivé même au sein de notre association où, grâce à le don de sang, personne puisse se soigner précocement.
3: Est-ce que vous avez, est-ce que vous êtes en manque de sang?
1: Alors, le.
3: Au niveau local.
1: Alors, au niveau local, non, parce qu'en fait, il y a quand même. On est en regroupement avec la région. Donc,
2: c'est la région.
1: C'est la région Occitanie.
4: Et on ne se blesse pas, nous.
1: Et voilà. Et actuellement, c'est vrai qu'on est en train de basculer un petit peu, pas sur un manque de sang, mais de plasma.
3: D'accord.
1: Donc, parce qu'en fait, ils arrivent à faire d'énormes progrès sur la récupération du sang lors des opérations, réinjecter le sang du patient après l'avoir filtré, nettoyé, et puis les opérations sont de moins en moins sanglantes.
2: Invasives. Donc.
1: Et donc du coup, le don de sang en lui-même est indispensable pour fabriquer tous les éléments du sang, en fait, enfin les séparer, notamment les plaquettes, le plasma et les globules rouges. Mais voilà, de plus en plus, ils sont en train de privilégier le don de plasma. Il y a des collectes de sang qui ont été supprimées dans certains départements. Parce que bon, c'est des petites collectes de sang avec.
4: Il n'y avait pas assez de dons
1: et ça leur coûtait trop cher d'y aller. Et pour se recentrer sur des villes un peu plus grandes.
4: C'est ça qui est quand même assez malheureux, je trouve, c'est que tu viens de le dire, Pascal, parce que ça coûte trop cher. Est-ce qu'on doit vraiment compter nos sous et pour la santé des gens? C'est une interrogation que je me pose depuis très longtemps.
1: Vous savez, comme on dit, la santé, elle n'a pas de prix.
3: Ça coûte un rein.
1: Elle a un coût.
4: Et pourtant, ouais, voilà.
1: Voilà. Donc, non, il n'y a pas de prix là, pour la santé, mais voilà, après...
4: On ne devrait pas compter, en fait, pour la santé, des gens. Quoi.
2: En fait, j'ai envie de prendre le problème autrement. Les collectes, si elles ont été arrêtées parce qu'il n'y avait pas assez de donneurs, pourquoi aussi les gens n'ont pas donné un petit peu plus pour maintenir la collecte aussi? On peut se poser la question dans l'autre sens. Après, on fait tous en fonction de ses possibilités, oui. de ses moyens, de sa disponibilité. Il y a des gens, le jour des collectes, il y a des gens qui viennent presque à chaque collecte. Il y en a qui viennent une fois par an, d'autres deux fois. C'est pas grave, on fait ce qu'on peut, mais déjà de donner au moins une fois, c'est énorme. Et c'est ce qu'on voudrait faire passer comme message, au moins, voilà. De donner le plus possible, d'essayer d'avoir cette démarche-là.
3: En plus, franchement, enfin, moi, je regardais un peu le questionnaire, là. Ça va, quoi. On peut facilement... Ça veut pas.
4: Tu cherches le questionnaire?
2: Le questionnaire de prédom.
3: Oui. Et en fait, il pose des questions sur les problèmes de santé qu'on peut avoir. Et du coup, c'est vrai que très vite, on sait si oui ou non, on peut donner du sang.
1: Oui. Et mais après, c'est juste un avis, le questionnaire de prédom. Parce que parfois, ça vous refuse ça vous dit que vous n'êtes pas admissible. Mais en allant sur la collecte et en voyant avec le médecin, lui, vous accepte. Donc, c'est juste un avis. C'est pas vraiment. Moi, je dis quand même, il faut y aller. Il faut quand même. Si c'est vraiment. Refus total, voilà. Mais parfois, ça se joue pas grand chose.
3: Alors, moi, par contre, j'ai une question. Effectivement, vous êtes un peu du milieu médical.
4: Est-ce que ça fait mal?
1: Mais pas tous. On a des étudiants et des infirmières, voilà. Mais on a aussi des retraités de tout horizon. Ouais.
3: Pourquoi avoir choisi d'être bénévole dans. Je vous pose la question à vous, tous les deux, vous allez répondre à
2: ça.
3: Dans cette association de dons de sang, et parce qu'après des associations sur la santé, il y en a plein, il y a la Ligue contre le cancer, il y a l'endométriose, il y en a plein. Du coup.
4: Qu'est-ce qui vous a amené à choisir celle-là
3: plus qu'une autre?
2: Ma mère donnait son sang, elle a toujours donné son sang. Moi aussi. Et puis, c'est vrai que quand j'étais à la retraite, Pascal, lors d'un don, il m'a dit, ça t'intéresserait pas de... Je lui ai dit, vous cherchez du monde? Il m'a dit, oui. Je lui ai dit, écoute, ça me parle. Ça me parle quelque part. Bon, ayant été dans la santé, ayant donné mon sang, depuis l'âge de mes 20 ans, j'ai dit, écoute, je viens. C'est vrai que j'ai du temps en étant à la retraite, même si on est toujours occupé à faire plein de choses.
3: En général, oui.
4: Donc c'est une pratique familiale de...
2: Et puis une bonne action.
4: Qui s'est transmise, en fait.
2: Faire du bien, donner un peu de son temps pour... Un peu de son sang. Ouais, et pour faire du bien aux autres et essayer d'apporter...
4: Donner quelque chose de soi.
2: Ouais, c'est ça.
1: Et puis quelque chose qui est renouvelable, qui ne... Au contraire, qui peut être un bénéfice pour votre santé. Ouais. Parce qu'un donneur régulier, Mais il y a des études qui montreraient que ça peut améliorer sa santé.
3: Il est convaincant, lui.
1: Déjà, c'est un petit suivi régulier de votre sang. Hein, et ça peut aussi améliorer votre santé sur certains critères. Donc, de donner son sang régulièrement. Si c'est une fois par an, c'est pas forcément...
4: Ceux qui ont trop de fer, par exemple.
1: Alors, ça, oui, par exemple, ceux qui ont trop de fer peuvent donner.
4: Ça va réduire un peu leur...
1: Exactement. Bon, après, voilà, il faut pas qu'il y ait d'autres pathologies à côté, quoi.
4: Ah oui.
1: Mais
4: parce que c'est un sang finalement qu'il faut.
3: Oui, parce que ça rouille le fer. Ça fausse tout après.
1: Bon, et pour revenir à pourquoi j'ai fait partie de l'association, ben, comme Nathalie, j'ai commencé à donner jeune. Bon, je crois que c'était 23 ans, mais bon, à l'époque, je m'y connaissais pas trop. J'y connaissais pas trop grand chose dans le sang. J'avais pas personne autour de moi qui donnait son sang. Et puis, je suis tombé sur une collecte de sang. Tiens, je me suis dit, j'y vais. Sauf que j'étais à jeune. Je pensais qu'il fallait être à jeune. Et pour une collecte de sang, pas comme une prise de sang, il faut bien avoir mangé. Donc ce jour-là, j'ai malheureusement pas pu donner. La première fois, j'ai fait la prise de sang, oui, mais pas le don de sang. Et
3: voilà. Il est tombé dans les pommes.
1: Mais non, pour la prise de sang, ça. Et, après, voilà, j'ai donné mon sang. Et du coup, en 2016, j'ai été accroché aussi par le président de l'association qui était mon collègue de travail aussi, et voilà, qui m'a dit, si tu veux faire partie de l'association, et bien, du coup, j'y suis rentré comme ça. Et voilà, et j'ai mon épouse qui est devenue aussi membre de l'association et qui est devenue la présidente de l'association, Adélaïde.
3: D'accord.
1: Voilà. Et bon, du coup, ça...
2: Et puis
1: ça
2: aussi,
1: crée une dynamique familiale.
3: Et voilà. Et après, vous avez aussi vos enfants, des enfants?
1: Oui, les enfants. Alors, la fille très très engagée dans l'association aussi, à 13 ans, Talia, oui. Et Célian, bon, mais lui, il est étudiant infirmier. Alors déjà, c'est pas voulu, mais il a souhaité prendre
4: la même route,
1: tout à fait. Après, je sais, il voudrait faire son don de sang. Bon, malheureusement, là, il est là avec nous, mais il va pas pouvoir donner son sang parce qu'il repart avant. Il repart dimanche, et c'est mercredi, et il le fera à Nice peut-être, hein, son premier.
4: Donc là, c'est pareil, quoi. C'est...
3: Parce que en fait, si donne son sang aujourd'hui, il part dimanche. Pourquoi
2: c'est la semaine prochaine.
1: Et la semaine prochaine, le don de sang.
2: C'est mercredi.
3: Ah oui, d'accord.
1: Et donc, comme il étudie à Nice, ça fait un peu compliqué, quoi.
4: Mais il fera un don de sang à Nice. Hein.
1: Tout à fait.
4: Sinon, par procuration.
1: Mais oui, mais il n'aura pas la bonne collation qu'on a à Ariège.
4: On peut tout faire maintenant par procuration.
2: Oui, après aussi, ce que je voulais dire, c'est que ce qui m'avait séduit quand je donnais mon sang à Pamy avant de rejoindre l'équipe, c'était que, bon, il y avait les produits régionaux, donc ça, c'est quand même un plus de faire connaître les entreprises ariégeoises, enfin en charcuterie, fromage, et les gens apprécient parce que ça fait connaître.
3: Ils sont vachement convaincants. Moi je dis, entre tout ce qu'ils racontent et la collation, moi je dis, allez donner votre sang.
2: On a un excellent retour des gens, c'est que bon, l'après-don, on essaye de créer une ambiance, un climat convivial et
3: il y a peut-être de la tech aux gens. Un peu de techno après.
2: Voilà.
1: On met l'ambiance.
4: Vous avez des numéros de téléphone, des adresses, hein?
1: Alors,
4: pour ceux qui veulent en savoir plus, adresse
3: ou
4: mail.
3: Ou qui veulent devenir bénévole.
4: Ou du site. Hein?
1: Oui, il y a asso.pamier@gmail.com pour ceux qui veulent avoir plus d'informations sur l'association.
2: Et après, c'est dondesang.efs.sante.fr. Mais vous tapez EFS et vous aurez sur le site, quand vous êtes connecté, vous avez les endroits où se feront les prochaines collectes. Parce que bon, dans le département, il y a aussi d'autres collectes. Celle de Pamiers donc, commence la semaine prochaine, mercredi, le 30, le 1er et le 2. Et vous aurez aussi le pré-questionnaire pour savoir si vous pouvez donner ou pas. N'hésitez pas à aller dessus sur le site.
4: Et puis, pour prendre rendez-vous aussi dessus.
1: Oui, après il y a l'application. L'application sur Play Store, là, Donne de sang. Vous tapez Donne de sang sur Play Store, vous avez l'application et vous pouvez rentrer votre
4: identifiant. L'aiguille sort du téléphone et on peut faire directement.
1: Mais oui.
4: qu'est-ce que c'est moderne.
3: Et puis si vous avez envie d'être bénévole aussi pour leur filer un coup de main, pensez-y, ça peut être intéressant.
1: Oui.
3: Et ça pourrait beaucoup les aider.
4: Ouais, voilà.
1: Très bien.
4: Bon, on a parlé de beaucoup de choses. Et j'avais déjà dit à Nathalie, ça va aller vite. On ne pourra pas tout dire. C'est le cas, malheureusement. Bon, mais à l'occasion.
3: Est-ce qu'on a dit le principal?
1: Ah non, la collation.
2: Je pense que oui.
1: On n'a pas dit les produits.
2: Ah, non,
1: non, après les... bon, si vous voulez venir pour la collation, vous aurez les biscuits de Saint-Sat, le boudin à la charcuterie de Christine Rouillon, qui habite à Madière. Et flocons d'Ariège,
4: local, hein.
1: Les flocons d'Ariège, la limonade de Fontestorbe,
2: le jus de pomme
1: du Carlaré avec les pommes du Carlaré, qu'est-ce qu'il y a d'autre, le fromage, le carré pujolé du Gaec de la Canal, qui est voilà, et ensuite le pain de chez Doussat avec une bonne fougasse aussi, il y a des baguettes du chef, tout ça.
4: Et que du local, quoi.
1: Et le café de la brûlerie aussi de Pamiers, voilà. Que des bonnes choses.
3: Franchement, moi je dis, ils sont vraiment très très convaincants. Donc c'est mercredi prochain, à partir de mercredi 30 septembre. Excusez-moi, moi j'ai pas l'agenda, je suis pas la mémoire comme vous là. Et à partir du mercredi 30, allez-y, ce sera. Alors, bon, d'accord, on va vous prendre un peu de vous.
2: Il y a une petite piqûre,
3: mais vous allez vous régaler.
2: Et on sent rien.
1: Les horaires, c'est lui, après voilà, les horaires, tout ça, vous les verrez sur le site, sur l'application. Et
2: c'est affiché en ville.
1: Voilà, affiché en ville, il y a des totems partout, normalement.
3: Ouais. En tout cas, merci beaucoup, parce que je crois qu'ils sont pressés, il va falloir qu'ils partent.
2: On vous attend nombreux toujours.
1: On a prévu toute la matinée, après, on va vous laisser un peu de part. C'est gentil,
2: merci
1: beaucoup de nous avoir accueillis.
4: C'est nous qui vous remercions, et de toute manière, voilà, ce qui donne du sens, c'est un peu d'eux, mais aussi ceux qui donnent de leur temps pour le milieu associatif, quelles que soient les associations. C'est le manque de bénévoles dans beaucoup d'associations, et particulièrement dans des associations comme les nôtres, un peu atypiques, un peu particulières, avec une spécificité. Mais aussi, et ça, ce que je trouve assez malheureux, c'est que le milieu sportif, les associations sportives, manquent aussi de bénévoles. Voilà. Les gens, si vous avez envie de faire quelque chose un rapport social, un peu un don de vous, autre que le sang, parce qu'il n'y a pas que le sang aussi qui compte dans la vie, il faut en garder quand même, hein, même si vous voulez en donner. Donnez aussi de votre temps. On ne vous demande pas tout votre temps, mais peut-être un peu de temps en temps, parce que je crois que le monde associatif, c'est ce qui permettra à notre société de garder cette cohérence encore.
3: Son humanité,
2: il est très précieux.
4: Exactement. Voilà.
1: Et votre sourire aussi.
4: Et merci beaucoup.
2: Merci.
4: Alors,
2: merci
4: eh bien,
2: à vous.
4: On vous souhaite une bonne collecte, en tout cas.
1: Merci. Voilà.
4: On va passer à la suite. Qu'est-ce que vous en pensez?
2: Oui.
7: Hein?
2: Ouais. Et la suite, c'est ma rubrique.
4: Allez, et on entend ta virgule. Ah, pas mal. Et ton choix musical?
2: C'est Octobre de Francis Cabrel, vu qu'on est bientôt en octobre.
4: Ouais.

0: Et
1: ouais, excellent.
2: Vous on êtes est toujours sur Oxygène.
0: Vous êtes toujours sur Oxygène FM, un regard d'explorateur. Et voilà, c'est la rubrique Humanité inspirante. Et aujourd'hui, c'est un peu spécial parce que je vais amorcer une transition thématique. Et donc, ça va être un peu ma rubrique d'aujourd'hui. C'est un peu une virgule. C'est un peu une virgule entre les thèmes d'avant et les thèmes d'après. Parce que, voilà, je ne sais pas s'il y a des auditeurs qui sont fidèles, là, parmi ceux qui nous écoutent. Mais vous... En tout cas, dans l'équipe, là, vous vous rappelez que j'ai abordé souvent des sujets de gens qui ont une maladie ou un handicap et qui ont trouvé des moyens de transcender la chose et de faire des choses, d'ouvrir de nouveaux possibles. On a eu Daniel Kish avec l'écolocalisation, donc le monsieur qui clique pour voir la carte sonore de son environnement et qui ça remplace ses yeux. On a eu Jacques Lucéran aussi. Et ce qui ressort en fait, le point commun de tous ces parcours de vie dont je vous ai parlé, est-ce que vous avez une idée du point commun?
1: Eh ben de leurs différences, ils en ont fait une force.
0: Et qu'est-ce qu'ils ont utilisé en fait? Quelle partie d'eux ils ont utilisé?
1: Leur mental.
0: En partie, mais pas que. En fait, la ressource qu'ils ont utilisée, donc le mental, ça en fait partie, mais la ressource globale qu'ils ont utilisée, c'est leur conscience.
1: Ah oui, d'accord.
2: Cette envie de garder, d'essayer de gagner, de retrouver une forme d'autonomie.
0: Et oui, ils ont pu...
2: Par eux-mêmes, quoi.
0: Ils ont agi sur leur conscience. Parce que leur corps, il y avait une maladie, il y avait un handicap, ça, ils ne pouvaient pas changer à cet endroit-là, ils ne pouvaient pas agir directement à cet endroit-là où les actions qu'ils ont entrepris, ça ne changeait rien. Et donc, ils ont agi sur leur conscience. Et je me rappelle notamment de Jacques Lucéran qui disait que le handicap n'est pas... le déficit ou la déficience, enfin le déficit de moteur ou la déficience d'un sens, c'est le refus pour lui, dans sa définition, le handicap, c'est le refus de ce déficit ou de cette déficience. Donc là, dans ce refus, il parle de la conscience, il parle de la perception que l'on peut avoir de cette déficience et ce que l'on fait avec. On a Daniel Kish, celui qui fait des clics comme la chauve-souris, lui il dit que la cécité c'est seulement une histoire de manque de conscience. Et dans son expérience, il exprime qu'avec le déploiement d'un autre sens, il a plus cette sensation de handicap. Il a l'impression d'avoir retrouvé une conscience totale de son environnement.
1: C'est un peu bon. Je suis dans cet état-là, ok, je fais quoi avec ça en fait?
0: Voilà, c'est ça.
1: Je n'étais pas obligée d'être d'accord avec ton état. C'est t'as un cahier, il est tout pourri, il est moche, mais c'est pas grave, est-ce que je vais écrire quelque chose de bien dedans?
0: Ouais, c'est comment je le prends et ce que j'en fais. Parce que si t'es pas d'accord, ça conditionne quand même, si t'es dans le refus, ça conditionne ce que tu peux faire avec.
1: Okay.
0: Ça oriente certains choix. Et donc tout ça, c'est... Tous les gens, même Philippe Croizon, celui qui est quadriamputé et qui a traversé la Manche à la nage, bah, il a utilisé sa ressource de sa conscience pour arriver à faire ça. Parce qu'avec le corps, s'il regardait que son corps, il n'aurait jamais cru qu'il pourrait faire ça. Donc tous les gens dont j'ai parlé ont utilisé la conscience, leur ressource de conscience. Et donc, c'est ça qui va orienter, c'est ça que je vais explorer en fait dans mes prochaines rubriques. Je vais explorer la conscience et plein d'expériences que des gens ont fait qui remettent peut-être en question notre vision de ce qu'on peut faire avec notre conscience. Donc je vais définir la définition officielle de la conscience. Bon, je l'ai à peu près en tête, mais c'est pas comme je passe sous les yeux le texte, je sais pas exactement ce qu'il y a écrit. Mais en gros, la conscience c'est la perception de son existence, la perception de ses états, des états et des actions de l'esprit, la perception de soi, et la perception du reflet que le monde extérieur a sur soi. Donc c'est une forme de perception, mais c'est la perception des pensées, des émotions, des comportements que l'on peut avoir. Enfin, c'est comme si c'était un œil qui est, je ne sais pas où, à quelque part, et qui peut regarder à 360 degrés et au-delà de l'espace et du temps, et peut regarder tout ce qui se passe en soi et l'impact du monde extérieur sur soi. Et est-ce que vous savez que environ 90 à 95% de nos choix et de nos actes que l'on fait comme ça très rapidement sont en fait pas des choix libres, mais des choix conditionnés, conditionnés par notre culture, notre éducation, la conscience de nos parents, enfin de nos figures d'attachement. Donc est-ce que vous savez qu'il y a seulement à peu près, hein, en moyenne, 5% de nos choix qui sont vraiment issus de qui sont libres, en fait, libres de conditionnement.
2: Oui, en fait, c'est le libre arbitre, quoi, que l'on a, en fait, il est que sur une très petite partie de nos choix et de nos actions, en fait.
0: Non, c'est pas ce que je veux dire. Ce que je veux dire, c'est que si on fait rien, si on n'utilise pas notre libre arbitre, justement, on a 95% de nos choix qui sont conditionnés. Ouais. Et on a cette possibilité, puisqu'on a le libre arbitre, justement, on a cette possibilité d'aller faire la démarche, d'aller regarder en soi pour questionner nos choix. Et donc, à ce moment-là, c'est quelque chose qui demande de l'énergie et du temps et qui demande vraiment un investissement personnel pour aller regarder à partir de quoi on a fait nos choix et pouvoir les remettre en question. Donc ce 5%, c'est pas une fatalité, c'est quelque chose que si on investit de l'énergie personnelle et du temps, eh ben on peut faire grandir. Mais si on le fait pas et on a la liberté de le faire ou de ne pas le faire, eh ben on a quand on se croit libre, mais en fait 95% de nos choix sont conditionnés.
2: Donc finalement, c'est bien qu'on ait quand même 5%, puisque c'est mieux que zéro. Hein.
0: C'est mieux que zéro. Mais ce 5%. Quand tout va bien et qu'on est dans le moule, ça passe, hein, en fait, il n'y a pas de problème avec les 5%. Mais quand on a une déficience, que le corps, qu'on a un accident, qu'on est amputé, ou qu'on a une maladie, quelque chose qui vient nous empêcher de tourner en rond, eh ben, si on se contente de ces 5%, le conditionnement culturel, bon, c'est en train de changer, heureusement, grâce à nos sensibilisations et tout. Mais le conditionnement culturel global, qu'est-ce qu'il dit quand il y a une maladie ou un handicap? Il dit « Oh, c'est l'apitoiement sur soi, c'est la merde, voilà, ma vie est pourrie, ma vie est fichue. » Voilà ce que la conscience conditionnée globale qui n'a pas encore, n'est pas venue faire une sensibilisation à la PPM ou des choses comme ça. Voilà, qui s'est jamais intéressé, qui s'est jamais posé des questions et peut-être s'est jamais intéressé à la psychologie ou la philosophie, et c'est ok, hein, moi je suis pas en train d'émettre un jugement de valeur, mais voilà, le conditionnement global, bah, la plupart des gens, sauf ceux qui ont déjà dans leur entourage une personne en situation de handicap qui a dépassé ses limites, ou voilà, bah, la plupart des gens ils vont se dire bon bah voilà, c'est la merde, voilà, c'est la galère, voilà, je peux plus vivre comme il faut, et puis voilà, je sors plus de chez moi, et puis voilà, puis s'ils remettent pas en question, s'ils vont pas faire de l'exploration dans leur conscience, bah ils vont rester figés là-dedans. Alors que voilà, il y a la liberté d'aller explorer, d'aller remettre en question tout ça pour changer son expérience, l'expérience que l'on fait du handicap, de la déficience, et transformer sa vie. Donc j'ai parlé de tout ça dans les thèmes que j'ai abordés dans mes précédentes rubriques. Et donc maintenant, ce que je vais explorer, c'est encore plein de tout le potentiel de notre conscience. C'est des choses dont on commence à parler et qui, voilà, tranquillement, ça perce. Comme par exemple, je vais vous faire une rubrique sur les expériences de mort imminente. Donc là, on est typiquement dans la conscience avec des gens qui ont été déclarés en mort, mort clinique,
2: oui.
0: Et qu'en fait, ils sont revenus et ils se rappellent, ils ont vu tout ce qui s'est passé quand ils étaient morts, alors qu'ils ne sont pas censés l'avoir vu. Donc voilà, ça, c'est des phénomènes de conscience qui ne sont pas si rares que ça et dont on commence à parler. On a les expériences extracorporelles, donc les gens qui font des sorties de corps. Et donc ça, c'est pareil, c'est un phénomène lié à la conscience et qui est utilisé par les armées pour faire de l'espionnage. Ils utilisent la vision à distance et notamment, ils utilisent les gens qui sont capables de sortir de leur corps, enfin d'aller dans une forme de conscience élargie qui peut leur permettre de se déplacer n'importe où dans le monde, tout en restant avec leur corps qui reste au même endroit et d'aller voir...
1: Oh punaise, les économies de gasoil,
0: espionner, voilà. Il y a aussi les gens qui canalisent d'autres formes de conscience. Il y a plein de sujets très intéressants, qui vont m'intéresser, puis je vais vous partager du coup dans toutes les rubriques qui vont venir. Il y a aussi Jung qui a fait justement, qui a partagé le psychologue Carl Gustav Jung, le psychanalyste plutôt, qui a écrit sur le processus d'individuation de la conscience. Justement, c'est ce phénomène de déconditionnement. Il a écrit là-dessus, sur l'inconscient, comment l'inconscient agit. Donc, je vais aussi aborder ce sujet-là. Et voilà, donc il y a plein de sujets et qui vont nous permettre aux auditeurs de prendre conscience du potentiel, justement. Prendre conscience du potentiel de la conscience et de tout. Pour moi, c'est un domaine très peu exploré encore. On a beaucoup à apprendre et c'est le siège d'une grande liberté.
2: Ouais.
0: Donc, en fait, je peux dire personnellement, à titre perso, que le handicap, ma situation de handicap, elle m'a permis d'aller justement... Ça m'a forcé avec la perte de liberté sur le plan physique. Ça m'a forcé, disons... Mais au début, j'étais forcée, puis après, avec enthousiasme, d'aller explorer le champ de liberté que nous propose notre conscience.
2: Ça force à sortir de ton corps.
0: Voilà. Donc, et ça m'a permis, en fait, ce handicap m'a permis de découvrir une grande liberté intérieure qu'on a tous.
2: Oui.
0: Mais ça demande, c'est pas sur les médias mainstream, et ça demande, c'est comme une pratique sportive en fait, la pratique d'exploration de la conscience, ça peut être une nouvelle activité, mais voilà, il y a un grand, on a tous à l'échelle collective, on a tous un grand potentiel. Et j'ai une petite anecdote d'ailleurs à propos de la diminution des bénévoles.
2: Oui.
0: Est-ce que vous savez que il y a des scientifiques qui ont étudié donc le phénomène de la terreur et qui ont vu que quand la situation sociale, économique, écologique devient assez chaotique, ça déclenche dans l'inconscient humain la peur de mourir et que cette peur de mourir crée un mécanisme d'égoïsme. Les gens se mettent en mode survie et ils deviennent égoïstes. Sans vraiment en avoir conscience. Et donc, ils ne veulent plus être bénévoles parce que du coup, la survie, elle ne choisit pas le bénévolat parce qu'elle ne voit pas le bénéfice immédiat. Et donc, voilà, je dis aux auditeurs, en fait, le bénévolat dans les associations, c'est probablement le milieu associatif, le tissu associatif, c'est très probablement le filet de sécurité qui va, de lequel va pouvoir émerger quelque chose de nouveau et qui va nous soutenir si vraiment au niveau écologique, au niveau économique, il y a des catastrophes. Moi, je pense que le tissu associatif, c'est lui qui va tenir le plus. Donc, en fait, si vous êtes en survie, inscrivez-vous dans une association, faites du bénévolat.
1: Oui.
0: C'est très bon pour la survie de l'espèce.
1: Voilà, on peut retrouver notre humanité, oui.
0: Aussi, voilà, l'humanité, c'est vraiment précieux si vraiment le système économique et écologique devient vraiment chaotique. Franchement, le tissu humain et l'entraide, je crois que c'est notre meilleur allié.
2: Parce que c'est un peu ce qui se passe en ce moment, quoi. On voit bien qu'économiquement, écologiquement, on va vers la cata quand même. Hein. Enfin, en tout cas, il y a rien qui nous montre qu'on va dans le bon sens, quoi.
0: Voilà, donc,
2: et cette prise de conscience, ouais, c'est vrai.
0: Conscience. Prenons conscience que le tissu associatif est probablement.
2: C'est ça. Vous avez entendu, j'espère, hein, les gens.
0: Allez. Oui.
2: Tout le monde bénévole. Un monde que de bénévoles. Ça serait mort de formidable.
0: Avec un revenu universel de base. Merveilleux.
2: Avec un revenu,
0: peut-être le monde
2: avec
0: de
2: un revenu universel de base de zéro.
0: Ou le revenu universel de base de réseau humain et d'entraide et de... Voilà.
3: Avec du troc et du le sel.
0: Qui sait ? Voilà, c'est à nous de construire le monde qu'on veut pour demain, donc ça va pas se faire tout seul, malgré nous. Donc,
2: moi, tu t'es trouvé une bonne source d'inspiration pour tes prochaines chroniques, alors.
0: Ouais, là, je vais m'éclater à vous présenter tout ça, et donc on va apprendre des nouvelles choses sur notre potentiel, le potentiel qu'on a en nous de conscience et qui dépend de personne d'autre.
2: Ouais, d'ailleurs, je crois qu'autour de cette table, on est peut-être sûrement la preuve de ce que tu es en train de dire.
0: Oui.
2: Puisque beaucoup de personnes en situation de handicap, comme on le serait, alors, opportunité aussi, hein, ça faut le dire, mais aussi, une fois que tu as l'opportunité, c'est l'opportunité de le faire ou de ne pas le faire. Et oui. Nous, on a peut-être fait le bon choix de le faire. Voilà. Tu as fait le tour ?
0: Oui, j'ai terminé avec ma rubrique.
2: C'est super. Bon, ça les prochaines chroniques que tu nous prépares.
0: Ah oui.
2: On va faire, je pense, une expérience de sortie de quoi.
3: Bon.
2: Merci Violaine.
3: Avec merci plaisir. Violaine.
2: Bon, on va passer à plus sérieux, si on peut dire.
0: Comment ça?
2: Je suis en train de mixer Violaine. Bon, Evans.
3: Ouais.
2: Allez, on écoute ta vidéo.
3: C'est ma rubrique. Et oui.
2: Ouh, celle-là, elle est rapide.
3: Elle est rapide, ouais.
2: C'est, comment,
0: c'est une rubrique, une virgule efficace.
3: Ouais.
2: Tu nous as fait quoi comme choix musical?
3: Je vous ai choisi Je chanterai d'Erzan Ukoli.

0: Et qu'est-ce qu'elle dit la madame? Elle dit aïe, oh, yo yo.
1: Elle dit yo yo yo. Ah. Yo yo yo yo yo. Bon.
2: C'est très, oui, c'est le texte est très développé.
1: Mais il faut savoir que de base, Erzan Ukoli, elle était. Vous avez dû connaître, je pense, les Kids United.
2: Oui.
1: Et avant, elle était dans ce groupe-là. Ah, et
3: c'était la petite blonde de là?
1: Une blonde, j'en sais rien, mais.
0: Qu'est-ce que tu lui demandes ça, toi?
3: Non, mais je sais pas.
0: Mais t'es pas mignon de lui demander ça?
3: Non, mais. Peut-être
2: qu'il y voyait à l'époque des Kids United.
3: J'ai dit au pif.
1: Mais j'y voyais, mais j'ai jamais vu leur visage, quoi, Kids United. Je les ai juste entendus à la radio. Ni rien de plus.
3: D'accord.
1: Et du
0: en
1: coup.
0: Plus à la radio. Oh, franchement, t'es fort.
1: Bah, si.
3: Non, mais nous,
2: c'est pas marqué dans la chanson Je suis blonde.
3: Ouais.
1: Non.
3: Non, mais c'est avec notre expérience extracorporelle qu'on peut voir. Oui.
1: Mais il faut savoir que cette chanson, elle a été écrite par Vianney, en tout cas.
3: D'accord.
2: D'accord.
1: Bon. Ouais.
3: Bon, merci pour cette chanson. Elle était sympa.
1: Ben ouais, franchement, mais moi je l'adore, c'était excellent.
4: Alors. Et on a oublié de dire, vous êtes sur Oxygène FM dans Regard Explorateur.
1: Ah oui.
3: T'as raison de rassurer les auditeurs parce qu'ils peuvent se demander où c'est qu'ils se trouvent.
1: Ouais, c'est clair.
3: Alors, Evans.
1: Oui.
3: Tu veux nous parler de quoi aujourd'hui?
1: Alors aujourd'hui, je voulais parler d'application de montage vidéo, mais.
3: Mais.
1: Qui est vraiment très cool, qui s'appelle Z-Edit.
3: Heureusement que tu as dit que c'était mais, c'est très cool.
1: Alors, Z-Edit, du coup, c'est quoi? C'est une application de montage vidéo totalement accessible avec VoiceOver.
3: Ça, c'est super.
1: Ouais,
4: t'as pas essayé avec TalkBack?
1: Non. Je l'ai pas.
2: C'est bon. Ça passe sur VoiceOver.
4: Juste, je fais une petite parenthèse parce qu'il y a peut-être des nouveaux auditeurs qui nous écoutent.
1: Ouais.
4: Et alors, VoiceOver, c'est la synthèse vocale que l'on a sur les iPhone, et TalkBack, c'est les synthèses vocales que l'on a sur les
1: sur Android.
4: Voilà. C'est bien de préciser parce que les gens ils doivent se dire mais de quoi il cause le gars.
1: J'avoue.
3: Mais oui, parce que quand on n'y voit pas, c'est le téléphone qui nous dit tout.
1: Voilà. Et oui,
4: le téléphone parle.
1: Les mails, les messages.
3: Mais on peut être encore plus performant que vous. Allez.
4: Ah, excuse-moi.
3: Alors,
1: aucun souci. Du coup, qu'est-ce qu'on peut faire avec Z-Edit? Du coup, donc vous savez que de base, le montage vidéo, c'est avec des glisser-déposer.
3: Oui.
1: Et du coup, Z-Edit, il corrige ce problème. C'est-à-dire que maintenant, tu es obligé de faire des glisser-déposer. Tu définis précisément le début ou la fin où tu veux mettre, exemple, tes photos ou tes sous-titres, admettons.
3: Ouais.
1: Et ça, du coup, c'est vraiment efficace. Tu peux également, dans Z-Edit, reconvertir la vidéo en audio directement et vice-versa. Et du coup, avec ça aussi, tu peux faire également des fusionnements de photos. C'est-à-dire que tu peux rajouter plusieurs photos pour faire un clip.
3: Un enchaînement
4: Ouais, comme un diaporama.
1: Ouais, voilà.
3: D'accord.
1: Après, tu peux faire également de l'audio description avec cette vidéo, avec des vidéos. Donc pour ça, il faut mieux quand même qu'il y ait quelqu'un de voyant, comme ça au moins, il te décrit ce qu'il voit à l'écran, toi tu peux le noter dans le...
4: J'imagine la vidéo qui te présente quelqu'un qui est en train de faire ses courses et là t'as Evans qui écrit derrière ça c'est moi sur scène.
1: Putain, j'imagine bien la scène quoi.
3: Et après quand c'est sa vidéo quand il est sur scène, ça c'est un mec qui fait les courses.

0: Et puis en plus avec VoiceOver, les boutons ils sont vraiment étiquetés. Mm-hmm. Ça c'est vraiment cool.
1: D'accord.
2: Ah ouais.
0: C'est-à-dire que le focus, si tu veux, il reste centré. Et chaque écran là où tu vas, c'est étiqueté bien entièrement, bien très précisément, etc.
3: Sinon, quand c'est pas étiqueté, vous vous déplacez avec le lecteur d'écran, puis vous entendez sans libellé, sans libellé, sans libellé.
0: Ouais, exactement ça. Et, bon, encore avec VoiceOver, quand c'est pas étiqueté, t'as juste un blanc.
3: Ah, t'as un blanc. Tu sais pas que t'as un bouton, quoi.
0: Ouais, c'est ça.
3: T'as
0: un blanc comparé, oui, effectivement, à Talkback où t'entends sans libellé, sans libellé. Oh, sérieux, ça, à un moment donné, c'est énervant.
2: Est-ce que toi tu l'as essayé, Violaine, sur...
3: Non, mais bon, j'imagine.
2: Ah oui, d'accord. Mais parce que ça, c'est les automatismes du système Talkback, alors.
0: Oui, c'est vrai que sur certains trucs, exemple, comme certaines applications, je vais prendre un exemple, une application de télévision, tu peux avoir des boutons, mais ils te disent sans libellé à chaque fois.
2: D'accord.
3: Et oui, donc tu sais pas ce que c'est.
0: Et ouais. Tandis que là, avec ZEdit, c'est vraiment étiqueté. Tu dois vraiment savoir ce que c'est et ce qui fait ce bouton.
3: Donc, avis aux programmateurs d'applications, s'il vous plaît, libellez vos boutons.
0: Mettez-nous vos applications aussi accessibles.
3: S'il vous plaît.
0: Ouais, parce que j'avoue, ça serait bien.
1: C'est un gros travail sur lequel se penche la Fédération des aveugles de France. C'est vraiment l'accessibilité numérique, parce que on est dans un monde numérique où bientôt vous savez que je vais bientôt être remplacée par un robot quand l'association aura des sous, bien sûr mais voilà, et pensez à ça. Alors l'IA, c'est super chouette pour comme outil de compensation, c'est vraiment fantastique.
0: Super chouette au dessous, mais quand elle se trompe, c'est moins cool. Par contre,
1: et avis aux programmateurs, voilà. Pensez à rendre accessible, ça ne vous coûte pas grand-chose et vous aurez plus de vues. Pardon.
0: Exactement.
2: Merci, IA Maya.
0: Chat Maya, on devrait l'appeler Chat Maya.
2: Parce que c'est une IA Maya. Vous en doutiez pas, allez, chers auditeurs. On travaille en collaboration étroite avec une super IA.
3: Voilà. Si l'IA, elle fait le boulot administratif qui est pénible.
2: Et celle-là, elle n'a pas décidé de détruire le monde.
0: Heureusement.
2: Alors, sinon, tu comptes te faire un truc sur ta chaîne, toi, avec
0: Là, du coup, j'ai créé un karaoké. Il faut juste que je voie si toutes les paroles, ils y sont bien dedans. Mm-hmm. Et après, si jamais, j'envisagerai peut-être de créer une deuxième chaîne avec que des karaokés dessus.
2: Ah ouais?
0: Ouais.
2: Alors avec... là, du coup, ça sera plus sur la chaîne Popeye est toujours là.
0: Alors, la chaîne Popeye est toujours là, elle y sera encore, ne vous inquiétez pas, je ne vais pas l'abandonner. Celle-là, du coup, ça sera ma chaîne principale.
2: Ouais.
0: Et de l'autre côté, il y aura ma chaîne de karaoké, on sait que dessus, je testerai les karaokés. D'accord. Que vous voulez, histoire de vous divertir et de vous amuser.
2: Ouais, bah écoute, tu nous tiendras au courant quand tu auras fait ça.
0: Très bien, hein? Ouais.
2: Voilà.
3: Et est-ce qu'elle est gratuite, cette application, ZEdit?
0: Je crois que tu n'as pas écouté, Violaine, elle est gratuite, cette appli.
1: Comment il t'a cassé?
3: C'est possible.
1: Là, il a tiré à vue, là.
2: Ah, putain, oui, ça tire à barre le rêve.
0: Ah. Et donc, okay. il est possible également aussi, comme toutes les applications de montage vidéo classique, de rogner, c'est-à-dire de couper des vidéos pour retirer les parties non désirées et les silences.
2: Comme celui-là, là, justement.
0: Et ça, c'est vraiment cool.
2: Ouais.
0: Et ça, c'est vraiment cool. En tout cas, pour ceux qui veulent faire du montage vidéo, je vous la recommande vraiment, cette application.
1: Alors,
3: merci.
2: Tu redis le nom?
0: ZEdit. ZEdit.
1: Moi, je vais le tester.
2: Ouais.
1: Pour la chaîne de l'asso, ouais.
0: Ah bah ouais, franchement, tu devrais le tester, ouais.
1: Je vais tester. Parce qu'après, il y a plein d'applis de montage vidéo qui sont gratuites, mais qui sont payantes encore lorsque tu veux télécharger ta vidéo.
0: Mais là, du coup, avec ZEdit, tu peux, quand tu appuies ton bouton... exporter, et du coup quand tu as ta vidéo montée, tu peux directement enregistrer ta vidéo dans ta galerie depuis l'app.
1: D'accord.
0: Ça, c'est trop bien.
1: Et c'est gratuit, ok.
0: Et c'est totalement gratuit.
1: Okay.

0: Et bonne qualité de...
1: Non, franchement, ça va. J'ai cru qu'il a dit Ronjon.
0: J'allais dire bonne qualité d'image, mais non, bah, nous en fous.
1: Qualité d'image, ça, j'en sais rien. Mais comment, je n'ai pas d'image moi-même, déjà.
2: S'il faut, en fait, il y a un gros filigrane sur toute l'image.
1: Mais bon, en tout cas...
2: Il va avoir le texte avec le filigrane dessus, Z-Edit.
0: Avec des symboles en braille, là, qui s'affichent.
1: Ouais. Non, en fait, si tu veux, quand tu prends un audio, exemple, et qu'après tu le reconvertis en vidéo, c'est tout noir. C'est tout noir avec un petit rectangle au milieu, mais t'as rien dedans. Après, c'est à toi de faire le montage, exemple, mettre des images ou des paroles quand tu veux créer des karaokés.
0: D'accord, ok.
1: Et ça, tu peux le faire avec des fonctions qui s'appellent sous-titres. C'est-à-dire que ça peut être aussi efficace pour mettre des sous-titres synchronisés avec la vidéo.
2: Ok.
1: C'est-à-dire que tu définis, exemple, un regard d'explorateur sur son vidéo. Tu définis au moment où Serge parle, admettons au début, et tu tapes ce que se dit.
0: En même temps.
1: Ce que se dit en même temps, et après, une fois que tu as fini le tout, ça sera synchronisé tes sous-titres.
0: Okay.
1: En même temps que ta vidéo.
0: Ouais, c'est génial ça.
1: Ça, c'est trop bien.
0: Ouais. Bon, redis le nom encore.
1: Z-Edit. Bon. Z-E-D-I-T.
0: C'est cool, très bien. Merci Ivan.
1: Avec plaisir.
0: T'as fait le tour, c'est bon ?
1: Oh oui, ouais, j'ai fait le tour.
3: Merci.
0: Bon, c'est pas grave.
2: Merci. Alors. Et maintenant, on va passer...
1: Avec plaisir.
2: On va passer à la rubrique de Serge.
0: Et ma petite virgule, hein. C'est quoi au fait ?
1: Oh, c'est sympa.
0: Et mon show musical, ce sera une chanson d'Evanescence que j'ai dit « Bring me to life », c'est ça ?
2: Bring me to my life.
1: Oui, c'est ce que t'as dit, ouais.
0: Un truc comme ça.
2: Un truc comme ça.
0: Bon, l'écouter, c'est tout.

0: Franchement. De fou. Et vous êtes sur
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0: Un regard d'explorateur.
2: Et c'est la rubrique de Serge.
1: Exactement. C'est la rubrique de Serge.
2: Alors, déjà cette chanson, absolument aucun rapport avec ma chronique.
0: Ah.
2: Je tiens à vous rassurer. Voilà.
1: Ça ne nous aurait pas
2: parce
1: étonné.
2: Parce que je vais vous amener en Égypte, en fait.
1: Ah,
2: et je vais vous parler d'un truc qui est quand même très dingue. Je vais rester dans... sur la dernière mission, je vous ai parlé d'un truc de fou, là, sur la recherche
0: la théorie,
2: ouais. d'anciennes civilisations. Mmh. Mais je reste tout le temps sur cette petite... ouais, sur cette ligne de conduite de recherche de civilisations avancées, mais qui avant nous. Mmh. Voilà, potentiellement, en tout cas. Et je vais vous parler du Sphinx.
1: Oh, le cool. Sphinx.
0: Aurait-il existé?
2: Plateau de Gizeh, le Sphinx.
0: Aurait-il existé, cet animal?
2: Alors, il est quand même, c'est formidable, puisque vous savez que ce qu'il représente, c'est un corps de lion accroupi, avec la tête du premier pharaon.
3: Le Verseau. Ah non, ah, moi je croyais qu'il représentait la constellation du lion et la constellation du Verseau, et c'était comme une horloge qui nous renseigne sur la précession des équinoxes.
2: T'es pas loin dans l'idée là, mais je vais en venir, en fait. Parce qu'en fait...
0: Ça y est, ils nous ont soumis... Ils sont partis loin devant tous les deux, Evan, on est restés sur le carreau. Hein.
1: Ouais, c'est clair.
2: Parce qu'en fait, il se trouve que d'abord, pour en arriver à ce que tu as dit, Violaine, parce qu'il y a tout un cheminement, parce que c'est pas arrivé comme ça. Ouais, déjà, il faut savoir que la tête du pharaon, du premier pharaon, alors c'est Khéphren, ça représente normalement la tête du pharaon Khéphren, cette tête-là. Mais... beaucoup de gens ont remarqué qu'il y avait quelque chose de bizarre sur ce sphinx. Et alors, la première chose, c'est les proportions entre le corps et la tête. Il y a un problème de proportion.
3: Oui.
2: Il y a un très gros problème de proportion.
0: Léger. Mais en fait, c'est parce qu'il ne savait pas dessiner, le type.
2: Non, c'est pas ça, en fait. C'est parce qu'en fait, c'est une supposition encore, mais il y a de fortes chances quand même que de plus en plus de preuves vont dans ce sens-là. C'est que la tête originale de ce corps de lion, qu'on peut estimer peut-être une tête de lion, a été resculptée pour faire la tête de ce pharaon.
0: En fait, l'idée, c'est qu'avant, c'était vraiment une statue de lion, et qu'avec la crinière et tout, ils ont fait la tête, ils ont sculpté la tête du pharaon.
2: Ouais.
0: D'accord.
2: Mais ce que tu viens de dire, c'est pas mal. Il y a un bon indice. C'est avant. C'était une tête de lion, peut-être, sûrement même. Et mais avant, c'est quoi? C'est quel avant? De combien de temps? Et alors, c'est là que justement des spécialistes en géologie qui ont étudié l'érosion du calcaire dans lequel a été taillé le corps, parce qu'en fait c'est un même bloc qui a été taillé, c'est un appointement rocheux qui a été sculpté et qui, comme l'a dit justement Violaine, il est accroupi et il regarde le plein est. Juste à l'endroit où l'équinoxe de printemps et d'automne, c'est le même, mais surtout de printemps, puisque ça a une signification vachement importante pour les Égyptiens, en tout cas. C'est la Renaissance, c'est le début de plein de trucs. C'est aussi, comme tu as dit, les constellations qui se lèvent sont en rapport avec justement cet équinoxe. Et on en revient à la structure justement géologique de ce sphinx. Ils se sont aperçus, quand ils l'ont déterré, parce qu'il faut le savoir, qu'il était enseveli sous plein de sable, et il n'y a que la tête qui dépassait, et c'est quand ils ont commencé les travaux dirigés par un Français, entre 1925 et 1930, ils ont déterré, ils l'ont désensablé, parce qu'on ne le voyait pas, à part la tête, voilà. Et se sont rendus compte qu'ils ont pris des photos quand même à l'époque déjà, que le corps représentait plein de rainures verticales et qui pourraient être assimilées à... ben en fait, au début, ils ne savaient pas trop. Alors, C'est là qu'un géologue spécialisé dans les matériaux, surtout le calcaire, l'usure et l'érosion du calcaire. Quand il est venu voir ça, il a dit, bah, c'est pas compliqué. Cette roche calcaire, ces stries verticales qui sont sur tout son corps, en fait, c'est fait par de l'eau de pluie, incessante, et continue pendant une très grande période pour pouvoir creuser ces sillons sur tout le corps. La tête ne présente pas ce genre de manifestation d'érosion, parce que justement, vu sa taille petite, et que l'érosion représentée dessus, c'était plus une érosion due au vent et au sable apporté. Donc du coup, ce sont des stries, des légères stries d'érosion qui sont horizontales cette fois-ci. Et c'est pas du tout le même genre de stries profondes, quoi. C'est des petits, comme si c'était rayé, on va dire. Mmh. Et c'est pas non plus une érosion due à de l'eau salée, puisque le sel aurait créé une sorte d'aspect poreux, comme si c'était piqué. Hein. Donc, eh bien, on en a déduit une chose, c'est que le jour où la tête a été resculptée, voilà, donc du coup, ce problème de proportion entre la tête et le corps, resculptée il y a, on va dire 5000 ans par rapport à nous, donc on va dire 2500 à 2700 ans avant Jésus-Christ, ère des premiers pharaons, mais on en déduit une chose. Si c'est de l'eau incessante, une grosse pluviométrie sur une très longue période, on parle de plusieurs siècles là, d'érosion, de pluie incessante pour faire ce genre de marque. Avant même les premiers pharaons, c'était toute la zone d'Afrique du Nord, c'était un désert. Et ça l'était déjà depuis quelques milliers d'années avant, sûrement. Donc, ça voudrait dire que on parle d'une période qui a été assez humide, et donc tout un nord-africain qui était verdoyant, voire peut-être un peu plus, avec pas mal d'eau. Et quelle époque ça représente, ça? Ça, du coup, c'est très difficile de le dire à la fois. Mais pourtant, les chercheurs, les archéologues ont trouvé peut-être une piste intéressante. C'est que la représentation animale dans les sculptures égyptiennes représente souvent, en fonction des périodes, l'alignement de cet équinoxe par rapport à l'âge stellaire, puisque ils étaient faire une étoile à fond dans les étoiles, les Égyptiens, et sûrement peut-être avant, puisque on a un temple, par exemple, un temple en Égypte, où il y a toute une allée de sculptures de béliers. Elle a été faite à cette époque-là. Si on remonte le temps et qu'on réaligne l'équinoxe à la constellation associée, puisqu'en fait il y a un déplacement constant de notre planète à cause de son orientation, mais aussi du fait que elle tourne comme une toupie, en fait, qui a du mal à... quand on lance une toupie et qu'elle est en train de se déstabiliser un peu. Elle tourne un peu bizarrement. Ouais. Voilà. Ce phénomène-là, en fait, il crée... Alors, c'est un phénomène qui, pour la planète, est très, très, très lent. Et on ne se retrouve pas forcément l'équinoxe aligné à la même période, à la même constellation.
3: Le cycle, c'est 25 000 ans.
2: C'est
3: 25 000 ans.
2: Ouais.
3: En 72 ans, il y a un degré de différence.
2: Alors, les cycles de changement de constellation, d'alignement de cet équinoxe aux constellations, il peut être très long. Il a été estimé entre presque 2000 à 2500 ans, voilà, en fonction des périodes. Et actuellement, nous sommes dans la constellation. L'équinoxe est aligné à la constellation du Poisson. Et pas pour longtemps, puisqu'on arrive petit à petit au Verseau. Il me semble, c'est ça, Violaine?
3: Oui, c'est ça.
2: Tu peux me confirmer?
3: Oui.
2: Donc, si on remonte le temps, à la période où, potentiellement, la naissance du premier pharaon, donc de Khéphren, ça remonte, on se retrouve à l'alignement sur la constellation du Taureau. Techniquement, c'est pas donc un lion qui aurait dû se retrouver à côté des pyramides des trois grosses pyramides de Gizeh, mais ça aurait été donc un corps de taureau avec une tête de taureau potentiellement. Là c'est un lion. Donc qu'est-ce qu'on fait dans la chronologie? On remonte dans le temps jusqu'à que avec les experts, en faisant des calculs un peu savants, ils retrouvent à peu près la période de temps qui correspond à ce que l'équinoxe soit aligné à la constellation du Lion. Et on se retrouve à 8500 ans avant la naissance de Khéphren. Ce qui fait, par rapport à nous, presque plus de 10 000 ans, voire 12 000 ans. On tombe à peu près dans ces eaux-là. 12 000 ans. Ça représente quelle époque, ça, 12 000 ans? Ça fait vachement loin, quand même.
3: C'est le déluge biblique, ça, non?
2: Pour que, surtout qu'à cette époque-là, on estime que les gars, ils sortaient des grottes et c'était des premiers chasseurs-cueilleurs. Il manquerait peut-être quelques pages dans notre histoire du monde, non, là? Puisque, est-ce qu'ils étaient capables, véritablement, à cette époque-là, de créer une sculpture aussi... parce que bon, faut le dire, hein, elle est quand même super bien faite malgré malgré le fait qu'elle soit bien usée, et surtout c'est son orientation. Il y a des mathématiques en jeu là, il y a une géométrie qui est extrêmement précise, calcul par rapport à l'équinoxe, et c'est quand même assez époustouflant une telle structure qui pourrait potentiellement être créée, sûrement peut-être même bien avant. C'est la période qu'on vient de parler, c'est de 10 000 ans ou 12 000 ans. On ne sait pas exactement finalement de quelle époque, mais bon, on peut estimer quand même que par rapport à l'équinoxe, c'est dans la tranche des deux millénaires que représente le passage dans la constellation du Lion. Voilà, donc ça voudrait dire aussi que... Mais quand même, les gars, ils étaient bons à l'époque, quoi. Et c'était pas juste des petits chasseurs-cueilleurs qui sortaient des grottes. Il s'est passé quelque chose, quoi. Potentiellement, il devrait y avoir une civilisation assez avancée pour pouvoir créer ce genre de structure. Bon, voilà, je vous laisse à votre réflexion sur... qu'est-ce que ça pourrait être? Parce qu'aujourd'hui, il n'y a pas encore forcément de preuves. Il y a tellement de temps qui sont passés, et puis on se retrouve juste après la fin des dernières glaciations. C'était un peu le chaos un peu sur la planète, le réchauffement accéléré qui aurait pu provoquer l'assèchement et la création du désert du Nord-Africain. Voilà. Il s'est passé beaucoup de choses, et aujourd'hui, si on écoute un peu ce qui se passe au niveau des archéologues, il y a de plus en plus de découvertes qui remettent en question des pages de notre histoire humaine. Voilà. Oui. Je vous laisse à votre ébullition cérébrale.
3: Cherchez par vous-même.
0: Non, prenez l'IA. Avec l'IA. L'IA, elle va trouver.
2: Eh bien, justement. Non, non,
0: non. L'IA, elle va trouver.
2: Eh bien, L'IA, en fait, elle est en train de nous raconter la même chose que des chercheurs sont en train de calculer, quoi. Et je vous reparlerai parce qu'il y a des preuves. Je vais rester un peu sur cette ligne pendant quelques temps. Je vais faire un peu comme Violaine. J'ai trouvé un peu une piste intéressante pour mes chroniques. Et parce que j'ai ces trucs vraiment. Voilà. J'ai fait le tour de ma chronique.
0: Elle était chouette.
4: Ah ouais, franchement, c'était cool.
2: Que c'est intéressant parce que ça pose,
4: cool.
2: beaucoup de questionnements, et j'adore ça, moi.
0: Ouais, voilà. ça remet beaucoup de choses en question. Et
2: oui, parce que ce qu'on nous apprend, c'est pas forcément la vérité, quoi.
3: Exactement. Voilà.
2: Allez, bon.
0: Disons que c'est ce qu'ils croyaient que c'était vrai, quoi.
2: Et oui.
0: Ils étaient convaincus de leur véracité, de leurs propos.
2: Ouais, on sait pas. Mais bon, on y est, quoi.
0: On y est.
2: Allez, bon.
0: On y est.
2: On y est, c'est la fin. C'est la fin.
0: Eh oui.
2: C'est la fin de notre premier direct.
0: Et je croyais que tu allais dire que c'était la fin des haricots. Non, pas encore.
2: C'est la fin de notre premier direct.
0: Ouais.
2: Et ça s'est bien passé.
0: Oui, franchement.
2: Ouais, je me suis même pas rendu compte que c'était en direct.
0: Moi non plus, perso.
3: C'était comme d'habitude.
2: Donc voilà. Pour les prochains directs, ça sera tout le temps quand on enregistre le vendredi. On enregistre en moyenne deux fois par mois. C'est souvent tous les 15 jours, mais ça peut arriver que ce soit 20 ou 21, en fonction, nous, de notre activité au niveau associatif, Voilà, donc on jongle un peu avec, avec ces dates-là. Mais c'est tout le temps, deux fois par mois. Et le vendredi matin, quand vous écouterez Oxygène FM et que vous tomberez sur Regard Exorbitant,
4: vous tomberez sur nous.
2: C'est que vous nous écoutez en direct. Pour les autres, ça sera des rediffs. Voilà, on vous remercie. Merci Maya.
0: Merci Evans.
4: Avec plaisir.
2: Merci Violaine.
3: Et oui, et merci Serge.
2: Merci à Léa qui est... parce que là, aujourd'hui, elle a été mise à contribution hein, pour le timing. Et merci à toutes nos auditrices.
3: Et à tous nos auditeurs.
4: Et à bientôt sur les ondes
0: d'Oxygène FM.

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Oldfield. Écriture soignée, Bunny Ziegler. Production du grand Norman Harris. Arrangé par Fred Wesley. Tous les ingrédients y sont. What is my woman for? Je vous pose la question. Excellent programme. Je salue notre partenaire.

Il y a 20 ans, tellement bon deux fois en 120 minutes. Wax, April Lady, production Lainey White. Voici Tina Charles.

0: Les rythmes vont tout doucement cesser de battre. On se retrouve la prochaine fois. Même canal, même horaire, même antenne. Bye bye.
1: Captain Boogie Bob. 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